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1: Avis à tous les terriens, le coronaminus, un tout petit mais très dangereux virus extraterrestre, en provenance de Vénus, s'est posé sur la Terre. Et c'est à nous, petits et grands super-héros du quotidien, de nous défendre pour l'éliminer. Votre mission, si vous l'acceptez, est la suivante.

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4: On y va. 3, 4.
5: Papa.
4: Oui.
5: Papa.
4: Attends, attends, j'enregistre là. Attends.
5: Papa.
4: Laisse-moi deux petites minutes.
5: Papa.
4: Ça peut être simple.

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4: 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Aujourd'hui, apprenons à reconnaître les différentes parties du corps humain. 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
3: Salut nos Pitchounes, dans l'actu de ce mercredi, nous partons en Chine rencontrer Liang Qi, un millionnaire pas comme les autres. Bonjour monsieur Liang Qi.
4: Ah oui, bandou les petits Pitchounes. N'est-ce pas le temps de vous parler là, de réviser le baccalauréat.
3: Le bac? Mais vous n'êtes pas un peu vieux pour réviser le bac?
4: Moi vieux, pas du tout, des 56 ans.
3: Oui, enfin normalement le bac on le passe plutôt à la fin du lycée, autour de 18 ans.
4: Mais moi je ne l'ai jamais eu, alors chaque année j'essaye de repasser.
3: Comment ça, chaque année vous avez essayé combien de fois au juste?
4: 27 fois, 27, et je l'ai toujours raté.
3: Mais à quoi ça sert de passer le bac puisque vous êtes déjà millionnaire?
4: Parce que mon entreprise de matériaux de construction marche très bien, c'est vrai, en Chine. Mais je veux réussir mon bac. Je ne supporte pas l'idée de ne pas avoir réussi.
3: C'est sûr qu'au bout de 27 fois, ça fait beaucoup.
4: Je l'aurai un jour, je l'aurai. Bon, je vous laisse les petits pitchounes. Pas le temps pour moi de discuter. Je file réviser ma table de multiplication.
3: Le millionnaire qui a passé son bac 27 fois, ça c'est une info bizarre, drôle et insolite, les pitchounes.
4: Je l'aurai un jour, je l'aurai.
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5: Merci Ambre, merci Tristan. Le journal des Pitchounes, le journal des bonnes nouvelles reviendra tout à l'heure à 8h et à 9h sur Radio Pitchounes.
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5: Francis, Valentin, c'est parti pour 2 heures de folie. Avec Francis, on parlait de chansons tout à l'heure, ça tombe plutôt bien puisque nous allons non pas danser, mais chanter dans le Tonkara, ce sera à 7h15. Nous chanterons avec Peter Pan à la file indienne. Le but du Tonkara, et vous jouez vous aussi derrière votre poste de radio, vous écrivez des nouvelles paroles. Vous vous faites enregistrer par papa, par maman, grâce à une bande instrumentale que vous pouvez retrouver sur internet. Vous chantez, vous nous envoyez votre œuvre, car ça devient votre œuvre. Si vous êtes sélectionné, vous êtes diffusé sur l'antenne de Radio Pitchounes et vous repartirez avec des cadeaux plein les bras pour vous aider. De Joker, Valentin et Francis, rendez-vous tout à l'heure donc à 7h15, 7h30, 8h30. L'agenda pour tout savoir sur ce qui se passe près de chez vous. Pourquoi ferme-t-on les yeux lorsque l'on éternue? C'est vraiment le moment, hein, puisque c'est le temps des allergies, le temps du pollen. Et donc on éternue. Oh là là. Et automatiquement,
6: en parlant,
5: les yeux sont fermés.
7: Et
5: il y a une raison.
7: Ouais, et il y a une raison. Et moi, ça me fait toujours stresser quand je conduis et que j'ai envie d'éternuer.
5: D'accord.
7: Parce que je sais que je vais fermer les yeux. Et
5: bah
7: c'est
5: oui.
7: Pas bien de fermer les yeux quand on conduit.
5: Ça c'est sûr. Donc, ce sera donc tout à l'heure à 7h45 pour en savoir un peu plus. Le blind test à 8h15. Et puis, on fera un point sur les sorties ciné de la semaine. Les meilleurs films à ne manquer sous aucun prétexte, qu'ils soient donc au cinéma ou qu'ils soient d'ailleurs derrière votre poste télévision sur les plateformes de streaming comme Netflix, comme Disney
7: Amazon
5: Plus,
7: Prime.
5: Ou encore Amazon Prime. Voilà.
7: Amazon
5: on
7: Prime.
5: A fait l'essentiel, on a fait le tour de ce qui vous attend dans cette émission. C'est parti pour
7: la musique tout de suite.
5: Voilà,
7: on va dans la suite.

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2: Ah oui. Ça, c'est la version originale.
0: À la ville indienne, indienne,
2: eh oui.
0: Indienne.
2: Ça, c'est la version originelle.
0: Nous avons chantant.
2: Didam, didi, adidi, didoum, didé. Chantons.
0: Ah non, c'est pas tout de suite.
2: Et nous devons danser. Didam, didi. Par contre, musicalement parlant, c'est facile. C'est vrai. Musicalement parlant, c'est facile puisque là, vous allez non pas faire didou, didou, didou, mais vous allez devoir réécrire les paroles de cette chanson, les interpréter à votre manière, ces paroles, évidemment. Par exemple, hein, ça peut être nous.
0: Chantons à didam, à didididou, didé.
2: Donc, c'est vrai,
0: sans onomatopée, dire à didididam, à didididou, didé, dans le laps de temps.
2: Mais non, rien. Je marche, je vais me balader. Près de la mer ou tout simplement en montagne, j'aime ça. Voilà,
0: ouais, ça va, ça va, ça va.
2: Non, je pense que c'est pas la plus difficile.
0: Non.
2: C'est pas la plus difficile.
0: Et si on écoutait la version instrumentale d'Adididam,
2: elle est un peu différente. Elle est un peu différente.
0: Ah ouais, c'est opéra chef d'orchestre.
2: La version originale.
3: Pour savoir à quoi on peut partir. Ok.
2: Et attends, quand j'ai coupé la version instrumentale, elle durait 1 minute 50 avant. T'as vu ? Sympa.
3: Sympa.
2: Alors évidemment, Valentin et Francis sont vos jokers, c'est-à-dire que vous pouvez j'arriverai pas à trouver le mot.
0: Vous pouvez vous aider,
2: c'était pas le terme que
0: inspirer.
2: Je cherchais. Vous inspirer de Valentin et de Francis pour réécrire vous-même vos propres paroles et nous les envoyer. N'oubliez pas de chanter parce qu'il y a des enfants qui nous ont envoyé leurs paroles mais ils ont oublié de chanter. Non, faut chanter, vous faites enregistrer par papa et par maman et si vous êtes sélectionné, c'est un peu comme The Voice, vous passez à l'antenne de Radio Pigeon et vous repartez avec des jolis cadeaux. Qui commence ?
3: C'est moi !
2: Alors c'est parti pour Francis. Attention, c'est bientôt. À toi.
3: J'aime bien

0: J'adore le mazo, j'ai des pâtes de mazo, j'ai pas d'autre idée, voilà, c'est nul aujourd'hui. C'est quoi ce passage-là?
1: Ah bah, c'est un passage musical, attention, hein, c'est un grand orchestre. Moi, je vous ai offert l'orchestre. Je pense pas.
0: Ah, ouais,
1: c'est,
0: attends, hein.
1: C'est orchestre, toi, je dirais. Bah, j'ai mis les frais quand même. Tu vois ce que je veux dire? Pour t'aider à chanter, j'ai mis un orchestre symphonique.
0: Ah, bah, bah,
1: j'ai payé un orchestre symphonique.
0: 2 sur 20 pour Francis.
1: Je dirais rien. Pour l'instant,
0: je le donne.
1: D'accord. Bon, Valentin, tu vois, tu as un orchestre symphonique pour t'aider.

0: matin. J'adore les petites vacances au soleil. C'est cool, je m'amuse et je vois pas le temps passer. Trop bien s'amuser, mais faut penser à se protéger. Mettre la crème solaire et puis son petit chapeau. On continue ou...
1: Attends, t'es bien parti là, je pense que on va laisser l'orchestre. Orchestre symphonique. Bah tout de suite c'est puissant. Ça apporte quelque chose à cette émission.
0: Attention. Ah non, pas tout de suite.

0: Je crois que Francis.
1: Oh, sans appel.
0: Ciao. Oui, sans appel, oui, effectivement. C'est Valentin qui remporte. Aujourd'hui, je ne donnerai pas de note, mais on n'est pas loin du 10 sur 10, hein, ni plus ni moins. Et on va évidemment écouter la version originale de à la file indienne de Peter Pan. C'est tout de suite sur Radio Pigeon. Et n'oubliez pas, les copains, c'est à vous de jouer. N'hésitez pas à nous envoyer vos œuvres pour vous, la possibilité de remporter des cadeaux. Bonne matinée à l'écoute.

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2: 7h30, bon réveil les copains, vous écoutez Radio Pitchoun, c'est le club de Pitchoun et c'est l'heure de retrouver l'agenda.
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4: Salut les Pitchoun et bienvenue dans ce nouvel agenda des sorties. Près de Paris, à Parrot World, les Pitchoun partent pour une aventure incroyable au cœur de la nature sud-américaine. Les enfants découvrent des centaines d'animaux fascinants comme des perroquets multicolores, des jaguars, des manchots ou encore des loutres géantes dans un immense parc immersif. Tout au long du parcours, les enfants traversent des décors tropicaux, assistent à des animations autour des animaux et vivent une expérience au plus près de la faune. Une sortie parfaite pour les Pitchoun qui adorent les animaux et découvrir en plein air. Ensuite, direction Wave Island, près d'Avignon, les Pitchoun profitent

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3: Pourquoi ferme-t-on les yeux lorsque l'on éternue? C'est quelque chose que on ne peut pas contrôler. Si, si, je vous assure, on ne peut pas contrôler ça.
4: C'est un réflexe?
3: C'est un réflexe, oui. En tout cas, c'est comme ça que nous le présente le professeur Valentino. Et on va l'écouter très sagement car il y a beaucoup de choses à te dire dans le « Mais pourquoi ?».
2: Mais pourquoi si?
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7: Bonjour. Aujourd'hui, intéressons-nous à un phénomène qui ne touche pas que les humains. L'éternuement. Lorsqu'on éternue, nos yeux se ferment une demi-seconde, le temps que notre nez et notre bouche expulsent les gêneurs qui les ont titillés. On a tout d'abord pensé que ce réflexe de fermer les yeux en éternuant était une protection mise en place par le cerveau pour protéger nos yeux. Certains avancent par exemple que ce serait pour empêcher les yeux de sortir de leur orbite quand on éternue. Cependant, on sait que cela est faux. C'est très peu probable que la pression générée par l'éternuement provoque un tel accident. Des expériences ont même été réalisées pour prouver qu'éternuer les yeux ouverts ne causait aucun danger. D'autres pensent que cela serait pour empêcher les particules expulsées de revenir dans les yeux. Là encore, comme les dites particules sont projetées à 16 km/h en ligne droite, il est peu probable qu'elles reviennent dans les yeux. Finalement, tout ce qu'on sait, c'est que l'éternuement est un phénomène qui fait se contracter plusieurs muscles du corps, allant de ceux de l'œsophage aux muscles intercostaux, c'est-à-dire les muscles entre les côtes, jusqu'au sphincter. Il est donc plus probable que parmi les muscles sollicités, on retrouve tout simplement le muscle orbitaire, celui qui actionne la fermeture des paupières. Et voilà, tu sais désormais pourquoi on ferme les yeux lorsqu'on éternue. À bientôt pour une prochaine question.

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2: 8h sur Radio Pitchoun et partout en France d'ailleurs, à suivre dans cette émission du mercredi, le blind test de Valentin et les sorties ciné de la semaine à 8h45. Mais pour l'heure, place à Ambre et Tristan, le journal des Pitchoun, le journal des bonnes nouvelles. C'est tout de suite sur Radio Pitchoun.
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5: Salut nos pitchounes. Dans l'actu de ce mercredi, nous partons en Chine rencontrer Liang Qi, un millionnaire pas comme les autres. Bonjour monsieur Liang Qi.
6: Ah oui, bonjour les petits pitchounes. N'était pas le temps de vous parler là, de réviser le baccalauréat.
5: Le bac? Mais vous n'êtes pas un peu vieux pour réviser le bac?
6: Moi vieux, pas du tout, des 50 ans.
5: Oui, enfin normalement le bac on le passe plutôt à la fin du lycée, autour de 18 ans.
6: Mais moi je ne l'ai jamais eu, alors chaque année j'essaye de repasser.
5: Comment ça, chaque année vous avez essayé combien de fois au juste?
6: 27 fois, 27, et je l'ai toujours raté.
5: Mais à quoi ça sert de passer le bac puisque vous êtes déjà millionnaire?
6: Parce que mon entreprise de matériaux de construction marche très bien, c'est vrai, en Chine, mais je veux réussir mon bac. Je ne supporte pas l'idée de ne pas avoir réussi.
5: C'est sûr qu'au bout de 27 fois, ça fait beaucoup.
6: Je l'aurai un jour, je l'aurai. Bon, je vous laisse les petits pitchounes. Pas le temps pour moi de discuter, je file réviser ma table de multiplication.
5: Le millionnaire qui a passé son bac 27 fois, ça c'est une info bizarre, drôle et insolite, les pitchounes.
6: Je l'aurai un jour, je l'aurai.
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2: 8h15 sur Radio Pitchoun. Merci d'être avec nous. Bonne matinée.
3: Sans problème.
2: Je crois bien que je t'aime, moi aussi.
3: Non, j'ai un problème, j'arrive pas à soulever un truc chez moi, c'est trop lourd.
2: Eh ben, tu sais quoi, on ira t'aider.
3: Faut venir m'aider.
2: Bah bien sûr,
3: parce
2: on ira t'aider après.
3: Parce que je pense que derrière, j'ai trouvé en fait une sorte de dalle.
2: Oui, dans... une dalle magique.
3: Non, pas forcément de la magie, mais j'ai trouvé une dalle. C'est pas censé être là, et je pense qu'il y a un passage secret sous ma cuisine.
2: D'accord. Tu sais quoi, je suis pas sûr que les copains qui nous écoutent s'intéressent à ton histoire.
3: Ah, parce qu'on a repris.
2: Bah oui, oui. Là, ah, mais, oh, donc voilà. Si tu veux.
3: Mais si moi on me prévient pas aussi, je raconte ma vie, ça intéresse personne.
2: Il y a écrit on air en gros.
3: Il y a pas de panneau, il y a pas de panneau. Mais quand tu me parles, il y a pas de panneau.
2: Et on air en gros.
3: Il y a pas de panneau.
2: Bon, en tout cas, effectivement, on est à l'antenne. Donc ce n'est pas grave si tu veux, il n'y a aucun souci.
3: Pardon, j'ai raconté ma vie pour rien.
2: Non, non, pas pour rien. On va prendre rendez-vous avec Valentin et on va venir t'aider à enlever les choses très très lourdes.
4: Ah, j'ai un lumbago, ah là là, mince.
2: Bon, bah Valentin, tu peux quand même nous présenter ton blind test.
4: Le blind test, les copains, ce sont des chansons. À vous de les écouter, de les assimiler et de me les ressortir en me donnant le nom de l'artiste ou le nom de la chanson.
2: Ok.
4: Si vous avez
2: les
4: donc,
2: deux,
4: les deux vous points. Avez deux points.
2: Ouais.
4: Donc, voilà, ni plus ni moins.
2: Ni moi. Ni voilà. Qui n'est le plus, ni le moins.
4: Celui qui veut le plus peut le moins. En tout cas, première chanson, c'est parti, vous êtes prêts?
2: Oui.
4: C'est parti.
2: Les Kids Bop Kids.
4: Non.
2: C'est les autres.
4: C'est la version originale.
3: Dance Monkey.
2: Ouais, c'est ça.
4: Bonne
2: c'est
4: réponse.
2: Ça, c'est ça.
4: Et l'artiste? Vous l'avez pas?
2: Non. Je m'en souviens plus. Je les ai, mais je m'en souviens plus.
4: C'était Tones and I.
2: Oui, c'est ça.
4: Voilà.
2: Mais j'aurais eu du mal, hein, vraiment.
4: Aïe, aïe,
2: en plus,
4: aïe, aïe.
2: J'ai le nez bouché, comme vous pouvez l'entendre, les copains.
4: Alors.
2: Donc, ton and I, ça aurait pas été facile à dire.
4: Première chanson, c'est fait. Premier cochon, c'est fait aussi. On passe tout de suite à la deuxième chanson. On reste sur de la chanson de quelqu'un pour de vrai, quoi. On n'est pas sur de la chanson.
2: C'est pas des reprises.
4: Voilà. Il y a 3 points à gagner là.
2: C'est Pharrell Williams.
4: C'est non.
2: Pourquoi le troisième point, c'est quoi?
4: Parce qu'il y a deux artistes et la chanson.

0: Pierre.
1: Son Bruno Mars.
0: Oui, c'est ça.
2: Bonne réponse.
0: Et il y a Pharrell Williams, quand même.
2: Non. Pas du tout.
1: So high.
0: Je confonds les deux, c'est pas vrai?
2: Oui.
0: Non, même année en plus.
2: Je suis pas sûr. En tout cas, le nom de la chanson c'est Uptown Funk et l'artiste c'est Mark Ronson. Voilà.
0: Oh non.
2: Oh non.
0: Je suis trop nul. Vous pouvez me huer les copains, vous avez raison. Ah non non, vraiment là, vraiment je suis trop nul. Ah, je m'en veux, je m'en veux, vraiment. Incroyable.
2: Alors.
0: J'ai dansé là-dessus quand même, j'ai fait des trucs de ouf.
2: Ah bon?
0: Bah oui, à l'époque j'avais pas de lamago.
2: Attention, on va écouter maintenant la dernière chanson. C'est parti.
3: Écoute-moi, le monde humain, c'est la pagaille.
0: Ça je sais,
3: sous la mer.
0: Je laisse couler.
2: Trois points aussi.
0: Bah, déjà c'est la petite sirène. C'est sous l'océan.
2: Oui.
0: Pourquoi trois points?
2: Bah, l'artiste.
0: Ah, la version, c'est Henri Salvador.
2: Oui, trois points.
0: La version, parce que tu m'as dit que c'était la version originale. Celle-là, ça voudrait même un 4 points parce que.
2: Sous l'océan. Et c'est une victoire de Guillaume, bravo.
0: Ah oui, 3 points grâce à la petite sirène.
2: Sous l'océan, tu l'emportes.
0: Merci,
2: quelle
0: merci
2: chanson
0: beaucoup.
2: Écoutons-nous? Est-ce qu'on écoute Uptown Funk? Est-ce qu'on écoute Tones and I?
0: Non, on va écouter.
2: Ou est-ce qu'on écoute Sous l'océan?
0: On va écouter Uptown Funk. Parce que Funk, pardon, excusez-moi, j'ai vraiment du mal à parler. Donc là, on fait péter les watts, quoi. Tu vois ce que je veux dire?
2: Exactement.
0: Okay. Et Sous l'océan, ce sera pour la dernière, par exemple. Tu vois, quand on fera péter moins de watts, quoi qu'il arrive. On fait péter les watts, on pousse les meubles, on invite les voisins et on danse tout de suite sur
2: Uptown Funk de Bruno Mars.

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2: Que vous habitiez Paris, Lille, Lyon ou encore Marseille, tout savoir sur ce qui se passe près de chez vous, tendez bien l'oreille, ça tombe plutôt bien, car à 8h30, c'est l'heure de retrouver l'agenda.
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4: Salut les Pitchouns et bienvenue dans ce nouvel agenda des sorties. Près de Paris, à Parrot World, les Pitchouns partent pour une aventure incroyable au cœur de la nature sud-américaine. Les enfants découvrent des centaines d'animaux fascinants comme des perroquets multicolores, des jaguars, des manchots ou encore des loutres géantes dans un immense parc immersif. Tout au long du parcours, les enfants traversent des décors tropicaux, assistent à des animations autour des animaux et vivent une expérience au plus près de la faune. Une sortie parfaite pour les Pitchouns qui adorent les animaux et découvrir en plein air. Ensuite, direction Wave Island, près d'Avignon, les Pitchouns profitent d'immenses toboggans aquatiques, de piscines à vagues et de grandes zones de jeux d'eau. Les plus courageux testent les attractions les plus rapides pendant que les plus petits s'amusent dans des espaces adaptés à eux. Une journée parfaite pour commencer l'été avec plein d'éclaboussures. Et enfin, cap sur Vulcania en Auvergne. Les familles plongent dans un parc spectaculaire autour des volcans et des phénomènes naturels. Les enfants découvrent des expériences immersives, des animations interactives et des attractions dynamiques autour de la Terre et des éruptions volcaniques. Une sortie qui mélange aventure, science et sensations. Et voilà les enfants, vous savez tout de cet agenda des Pitchouns. Quant à moi, je vous dis à la semaine prochaine.
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2: L'actu cinéma de la semaine, tout savoir sur les bons films, ceux à ne manquer sous aucun prétexte, que ce soit évidemment au cinéma, dans vos salles obscures ou derrière votre poste de télévision, sur les plateformes de streaming telles Netflix, telles Disney+, ou encore Amazon Prime, c'est tout de suite sur Radio Pitchoun.
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3: Salut les Pitchouns et bienvenue dans cette nouvelle Actu Ciné. Il est enfin de sortie. Vous allez pouvoir retrouver Woody et Buzz avec Toy Story 5 prévu au cinéma le 17 juin. Cette nouvelle aventure Pixar pourra explorer un monde encore plus connecté aux nouvelles technologies tout en gardant l'humour et l'émotion qui ont rendu la saga culte. Les jouets devront faire face à une nouvelle génération d'enfants attirés par les écrans et les objets connectés. Mais comme toujours, dans Toy Story, l'amitié et l'esprit d'équipe devraient rester au cœur de l'histoire. Et voilà les Pitchouns, vous savez tout de cette Actu Ciné. Quant à moi, je vous dis à bientôt et je vous laisse découvrir cette superbe bande-annonce.
4: Fourchette, acceptez-vous de prendre Karen Beverly pour légitime épouse?
5: Je vous déclare maintenant couvert pour la vie. Qui a empoisonné la demoiselle d'honneur?
6: Bonnie, il y a un colis pour toi.
7: Merci, merci.
8: Bonjour, je suis Lilypad. Jouons ensemble.
9: C'est l'extinction, ça recommence.
10: Bonnie, le temps d'écran est terminé.
11: D'accord.
12: Il faut que je te parle, machine.
13: Appelle-moi Lily.
12: Avec les jouets, on a passé tout l'été à aider Bonnie à se faire des amis.
13: Oui.
12: Et toi, t'es venue tout gâcher avec des...
13: Je vois.
12: Tu m'écoutes même pas.
13: J'écoute toujours tout.
14: Regarde. Avec les jouets, on a passé tout l'été à aider Bonnie à se faire des amis.
13: En espagnol.
14: Con los juguetes nos pasamos todo el verano.
12: Quoi?
15: Proms pour étranger dans le placard.
12: Woody.
16: Jesse, salut.
12: Est-ce que ça va aussi mal qu'on le dit pour les jouets?
17: On en voit de plus en plus abandonnés chaque jour.
18: On est fichus.
12: La technologie nous a envahis aussi.
17: Je sais pas quoi te dire, Jesse. Avec un jouet, on peut jouer, mais avec la tech, on peut tout faire.
12: Je perds Bonnie à cause de cette machine.
19: Je suis ton ami.
20: Je suis venu le plus vite possible.
21: Pourquoi tu portes une robe, Woody?
17: Ça s'appelle un poncho, Fourchette.
13: Quelqu'un a un feutre marron.
22: Halt! Qui va là?
23: Wow, wow, wow! Je viens en paix.
22: Ça faisait longtemps, Cobry.
13: Tu es quoi, un vieux monsieur en jouet?
21: Quoi? Elle croit que t'es vieux parce que tu perds tes cheveux, Woody.
13: Bonnie a besoin de quelqu'un né au même siècle qu'elle. Adieu, les jouets.
19: Ton ami, c'est moi.
22: Il nous faut du renfort.
17: J'y crois pas.
18: Quand tout
24: elle s'enfuit, Buzz.
22: Notre mission sur cette planète est de faire le bonheur d'un enfant.
19: Rappelle-toi ce que ton vieux pote disait.
12: Bonnie a encore besoin de nous.
13: En avant, pile poil.
17: Buzz, reste là, je vais avec eux.
22: Tu crois que j'en suis pas capable?
19: Oui, Buzz, non. Ton ami.
22: Joli poncho.
24: Que c'est bon de les revoir se disputer.
17: Ça m'avait manqué aussi.
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2: Francis, Valentin, une fois de plus, j'ai été extrêmement ravi de partager ces 2 heures en votre compagnie. 2 heures de pure folie. Et rassurez-vous les copains, on remet ça demain matin à partir de 7h. 2 heures où vous retrouvez vos jeux préférés du jeudi, à savoir le blind test des animaux. Vous retrouverez également quelques notes de musique. En ce qui concerne la partie magazine de l'émission, vous retrouverez l'agenda à 7h30, 8h30, l'actu ludique à 7h45. Et on se retrouve ce soir à 17h.
3: 17h, 19h, l'école est finie. Le rendez-vous est pris, on vous fait de gros bisous, passez une très belle journée à l'école et une belle journée au travail si jamais vous venez de déposer les enfants à l'école et que vous allez tranquillement travailler, mais
2: et là,
3: que vous continuez
2: de travailler
3: avec nous.
2: Là c'est le journal, bah oui, Ambre et Tristan ils sont là, ils nous poussent dehors et ça tombe bien.
3: Ciao,
2: on y va, salut, à demain.
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5: Salut nos pitchounes. Dans l'actu de ce mercredi, nous partons en Chine rencontrer Liang Xi, un millionnaire pas comme les autres. Bonjour monsieur Liang Xi.
6: Ah oui, bonjour les petits pitchounes. N'était pas le temps de vous parler là, de réviser le baccalauréat.
5: Le bac? Mais vous n'êtes pas un peu vieux pour réviser le bac?
6: Moi vieux, pas du tout, des 50 ans.
5: Oui, enfin normalement le bac on le passe plutôt à la fin du lycée, autour de 18 ans.
6: Mais moi je ne l'ai jamais eu, alors chaque année j'essaye de repasser.
5: Comment ça, chaque année vous avez essayé combien de fois au juste?
6: 27 fois, 27, et je l'ai toujours raté.
5: Mais à quoi ça sert de passer le bac puisque vous êtes déjà millionnaire?
6: Parce que mon entreprise de matériaux de construction marche très bien, c'est vrai, en Chine, mais je veux réussir mon bac. Je ne supporte pas l'idée de ne pas avoir réussi.
5: C'est sûr qu'au bout de 27 fois, ça fait beaucoup.
6: Je l'aurai un jour, je l'aurai. Bon, je vous laisse les petits pitchounes. Pas le temps pour moi de discuter, je file réviser ma table de multiplication.
5: Le millionnaire qui a passé son bac 27 fois, ça c'est une info bizarre, drôle et insolite, les pitchounes.
6: Je l'aurai un jour, je l'aurai.
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0: 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Salut les Pitchouns et bienvenue dans cette nouvelle positive attitude. Aujourd'hui, on part très loin dans un désert très très chaud pour suivre une drôle d'aventure. Imaginez, deux adultes, Corentin et Caroline, ont décidé de vivre pendant 120 jours dans une grande tente en forme de bulle. Mais attention, pas n'importe comment. Ils ont vécu sans électricité, sans supermarché et sans eau courante. Ils ont fabriqué leur propre nourriture, leur propre eau et même leur propre énergie. Comment ? Grâce à des idées très futées. Un potager, des petits insectes pour recycler les déchets et des plantes spéciales pour avoir de la spiruline, une sorte d'algue qui donne plein d'énergie. Leur mission ? Montrer qu'on peut vivre autrement en prenant soin de la nature avec moins de machines et plus d'ingéniosité. Ils ont parfois eu très chaud, très soif ou même un peu peur. Mais ils ont appris beaucoup de choses sur la planète et sur eux-mêmes. Cette expérience incroyable s'appelle l'expérience Biosphère. Et vous pouvez la découvrir en famille dans un documentaire sur la chaîne Arte. C'est comme un film d'aventure mais avec de vraies personnes et une belle leçon de vie pour demain. Et voilà les Pitchouns, vous savez tout de cette positive attitude. Quant à moi, je vous dis à bientôt.
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0: Guillaume ? Guillaume ?
1: Oui ?
0: Est-ce que tu pourrais me raconter une histoire ?
1: D'accord, mais pas n'importe quelle histoire. Je vais te raconter les animaux. Ferme les yeux. Imagine-toi voler à travers les nuages. Tout d'un coup, un sifflement de vent te surprend et tu vois piquer un oiseau. C'est le faucon pèlerin.
2: Pourquoi l'appelle-t-on faucon pèlerin ?
1: La silhouette de ce rapace ressemble à une faux, d'où le nom faucon qui vient du latin falx, qui signifie la faux. Pèlerin car au XVIIIe siècle, on ne trouvait pas son nid. Considéré comme oiseau de passage ou en pèlerinage, on lui donna le nom de faucon pèlerin.
2: Quelle différence entre un faucon et un aigle ?
1: Alors, l'aigle a de grandes ailes, il plane très bien. Bon oiseau de chasse, il tue ses proies avec ses incroyables serres. Le faucon est rapide et agile. Ses ailes sont longues et pointues. Il a un vol battu, c'est-à-dire qu'il n'arrête pas de battre des ailes.
2: Est-il un bon chasseur ?
1: Le faucon pèlerin est un excellent chasseur. Il va planer haut dans le ciel afin de repérer sa proie et va faire un incroyable piqué pouvant aller jusqu'à 320 km/h. Selon les arts de la fauconnerie, il est relativement facile à dresser et est ainsi un bon compagnon de chasse au vol. Avec ses 320 km/h, voire plus, le faucon pèlerin est l'animal le plus rapide sur Terre.
2: Comment fait-il pour chasser à cette vitesse ?
1: Si la proie n'a pas à repérer l'arrivée du faucon, elle est soit liée, c'est-à-dire prise directement dans les serres, soit buffetée, c'est-à-dire frappée au passage par les serres tendues en avant. Dans ce cas, le faucon, après une ressource, pique de nouveau pour récupérer la proie en train de tomber. En tout cas, dans les derniers mètres, le faucon se redresse presque perpendiculairement à la trajectoire, serre tendue en avant, atteignant le niveau du bec. Ce mouvement provoque un bruit de souffle très puissant et très impressionnant d'ailleurs. Si la proie est buffetée, elle est tuée, voire disloquée par le choc. Si elle est liée, le contact reste assez violent pour que l'oiseau capturé soit tué ou étourdi sous le choc. Dans tous les cas, après la capture, la proie est mordue au cou pour être tuée.
2: Vit-il seul ou en couple ?
1: Généralement, il va vivre seul. Lors de la période de reproduction, mâles et femelles vont montrer leur talent d'as de la vitesse à travers un balai aérien. Poursuite, looping, sans oublier les piquets toujours si impressionnants de 320 km/h en moyenne. Les femelles étant un peu plus lourdes que les mâles, peuvent aller un poil plus vite. Après avoir établi leur relation, ils vont nicher dans des trous sur les falaises. Ils ne fabriquent pas de nid comme les autres oiseaux.
2: Combien de petits ont-ils ?
1: La femelle pond généralement 3 à 4 œufs. La femelle va s'en occuper les deux tiers du temps d'incubation. À l'éclosion, les petits sont couvés par la femelle tandis que le mâle partira chasser et ramènera de la nourriture. La femelle, assez exigeante sur le régime alimentaire de ses petits, s'occupe de préparer la nourriture pour leur donner au bec. Et oui, elle laisse rarement le mâle s'occuper de la cuisine. Et voilà.
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5: Bonjour, aujourd'hui, intéressons-nous aux moustiques et à leurs préférences. Ah, les moustiques, ces petits insectes volants qui embêtent plus d'une personne lorsque les beaux jours arrivent. Que ce soit à cause du bruit dans les oreilles en dormant ou à cause de la démangeaison liée aux piqûres, les moustiques nous font vivre de drôles d'aventures. Et ce n'est pas tout, les moustiques ont leurs préférences. Il existe certains facteurs qui font que les moustiques piquent une personne et pas une autre si elle est juste à côté. Tout d'abord, il faut savoir que seule Madame Moustique pique. Le moustique femelle aime la chaleur, entre 15 et 30 degrés. Associée à un bon taux d'humidité, elle est spécialement attirée par certaines odeurs en provenance des humains. Sueur, odeurs propres de la peau, acides aminés, stéroïdes, urine, etc. Toute une panoplie d'odeurs propres à chacun qui font que nous sommes une cible potentielle ou pas. La transpiration joue également un rôle attractif. La température du corps peut jouer un rôle également très important. Plus la température est élevée, plus le moustique aura tendance à piquer le corps. La solution pour ne pas se faire piquer, être quelqu'un de propre, avec une peau sèche et froide qui ne transpire pas. Et dormir avec quelqu'un qui se fait piquer facilement. Et oui, la vie est parfois injuste. Et voilà, tu sais désormais pourquoi les moustiques piquent certaines personnes et d'autres non. À bientôt pour une prochaine question.
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0: Salut les Pitchounes et bienvenue dans cette nouvelle actu ludique. Aujourd'hui, on présente un jeu où il faut défendre un château contre des monstres rigolos. Attrape monstre. Dans ce jeu, vous êtes tous ensemble pour empêcher les monstres d'entrer dans le château. Chacun joue des cartes pour repousser les monstres en utilisant les bonnes couleurs et formes. Mais attention, il faut bien coopérer et réfléchir ensemble. Ce jeu est parfait pour les enfants à partir de 4 ans et les parties durent environ 20 minutes. Il est édité par Spaceco, une maison spécialisée dans les jeux pour les plus jeunes. Alors prêt à attraper des monstres et à sauver le château, Attrape Monstre est un jeu parfait si vous cherchez une activité ludique et divertissante pour s'amuser en famille. Et voilà les Pitchounes, vous savez tout de cette actu ludique. Quant à moi, je vous dis à la prochaine.

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2: Salut les Pitchouns et bienvenue dans cette nouvelle Actu Ciné. Il est enfin de sortie. Vous allez pouvoir retrouver Woody et Buzz avec Toy Story 5 prévu au cinéma le 17 juin. Cette nouvelle aventure Pixar pourra explorer un monde encore plus connecté aux nouvelles technologies tout en gardant l'humour et l'émotion qui ont rendu la saga culte. Les jouets devront faire face à une nouvelle génération d'enfants attirés par les écrans et les objets connectés. Mais comme toujours, dans Toy Story, l'amitié et l'esprit d'équipe devraient rester au cœur de l'histoire. Et voilà les Pitchouns, vous savez tout de cette Actu Ciné. Quant à moi, je vous dis à bientôt et je vous laisse découvrir cette superbe bande-annonce.
3: Fourchette, acceptez-vous de prendre Karen Beverly pour légitime épouse?
4: Je vous déclare maintenant couvert pour la vie. Qui a empoisonné la demoiselle d'honneur?
5: Bonnie, il y a un colis pour toi.
6: Merci, merci.
7: Bonjour, je suis Lilypad. Jouons ensemble.
8: C'est l'extinction, ça recommence.
9: Bonnie, le temps d'écran est terminé.
10: D'accord.
11: Il faut que je te parle, machine.
12: Appelle-moi Lily.
11: Avec les jouets, on a passé tout l'été à aider Bonnie à se faire des amis.
12: Oui.
11: Et toi, t'es venue tout gâcher avec des...
12: Je vois.
11: Tu m'écoutes même pas.
12: J'écoute toujours tout.
11: Regarde.
13: Avec les jouets, on a passé tout l'été à aider Bonnie à se faire des amis.
12: En espagnol.
13: Con los juguetes nos pasamos toda el verano.
11: Quoi?
14: Proms pour étranger dans le placard.
11: Woody.
15: Jesse, salut.
11: Est-ce que ça va aussi mal qu'on le dit pour les jouets?
16: On en voit de plus en plus abandonnés chaque jour.
17: On est fichus.
11: La technologie nous a envahis aussi.
16: Je sais pas quoi te dire, Jesse. Avec un jouet, on peut jouer, mais avec la tech,
17: on peut tout faire.
11: Je perds Bonnie à cause de cette machine.
18: Je suis ton ami.
19: Je suis venu le plus vite possible.
20: Pourquoi tu portes une robe, Woody?
16: Ça s'appelle un poncho, Fourchette.
12: Quelqu'un a un feutre marron.
19: Halt! Qui va là?
16: Wow, wow, wow! Je viens en paix.
19: Ça faisait longtemps, Cobry.
12: Tu es quoi, un vieux monsieur en jouet?
16: Quoi?
20: Elle croit que t'es vieux parce que tu perds tes cheveux, Woody.
12: Bonnie a besoin de quelqu'un né au même siècle qu'elle. Adieu, les jouets.
18: Ton ami, c'est
19: moi. Il nous faut du renfort.
16: J'y crois pas.
19: Quand tout
21: elle s'enfuit, Buzz.
19: Notre mission sur cette planète est de faire le bonheur d'un enfant.
18: Rappelle-toi ce que ton vieux pote disait.
11: Bonnie a encore besoin de nous. En avant, pile poil.
16: Buzz, reste là, je vais avec eux.
19: Tu crois que j'en suis pas capable?
18: Oui, je suis ton ami.
19: Joli poncho.
14: Que c'est bon de les revoir se disputer.
16: Ça m'avait manqué aussi.
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1: Salut les Pitchouns et bienvenue dans ce nouvel agenda des sorties. Près de Paris, à Parrot World, les Pitchouns partent pour une aventure incroyable au cœur de la nature sud-américaine. Les enfants découvrent des centaines d'animaux fascinants comme des perroquets multicolores, des jaguars, des manchots ou encore des loutres géantes dans un immense parc immersif. Tout au long du parcours, les enfants traversent des décors tropicaux, assistent à des animations autour des animaux et vivent une expérience au plus près de la faune. Une sortie parfaite pour les Pitchouns qui adorent les animaux et découvrir en plein air. Ensuite, direction Wave Island, près d'Avignon, les Pitchouns profitent d'immenses toboggans aquatiques, de piscines à vagues et de grandes zones de jeux d'eau. Les plus courageux testent les attractions les plus rapides pendant que les plus petits s'amusent dans des espaces adaptés à eux. Une journée parfaite pour commencer l'été avec plein d'éclaboussures. Et enfin, cap sur Vulcania en Auvergne. Les familles plongent dans un parc spectaculaire autour des volcans et des phénomènes naturels. Les enfants découvrent des expériences immersives, des animations interactives et des attractions dynamiques autour de la Terre et des éruptions volcaniques. Une sortie qui mélange aventure, science et sensations. Et voilà les enfants, vous savez tout de cet agenda des Pitchouns. Quant à moi, je vous dis à la semaine prochaine.
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0: 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Salut les Pitchouns et bienvenue dans cette nouvelle Positive Attitude. Aujourd'hui, on part très loin dans un désert très très chaud pour suivre une drôle d'aventure. Imaginez, deux adultes, Corentin et Caroline, ont décidé de vivre pendant 120 jours dans une grande tente en forme de bulle. Mais attention, pas n'importe comment. Ils ont vécu sans électricité, sans supermarché et sans eau courante. Ils ont fabriqué leur propre nourriture, leur propre eau et même leur propre énergie. Comment ? Grâce à des idées très futées. Un potager, des petits insectes pour recycler les déchets et des plantes spécial pour avoir de la spiruline, une sorte d'algue qui donne plein d'énergie. Leur mission, montrer qu'on peut vivre autrement en prenant soin de la nature avec moins de machines et plus d'ingéniosité. Ils ont parfois eu très chaud, très soif ou même un peu peur. Mais ils ont appris beaucoup de choses sur la planète et sur eux-mêmes. Cette expérience incroyable s'appelle l'expérience Biosphère. Et vous pouvez la découvrir en famille dans un documentaire sur la chaîne Arte. C'est comme un film d'aventure mais avec de vraies personnes et une belle leçon de vie pour demain. Et voilà les pitchouns, vous savez tout de cette positive attitude. Quant à moi, je vous dis à bientôt.
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3: Salut nos Pitchounes. Dans l'actu de ce mercredi, nous partons en Chine rencontrer Liang Qi, un millionnaire pas comme les autres. Bonjour monsieur Liang Qi.
4: Ah oui, bandou les petits Pitchounes. N'était pas le temps de vous parler là, de réviser le baccalauréat.
3: Le bac? Mais vous n'êtes pas un peu vieux pour réviser le bac?
4: Moi vieux, pas du tout, des 50 ans.
3: Oui, enfin normalement le bac on le passe plutôt à la fin du lycée, autour de 18 ans.
4: Mais moi je ne l'ai jamais eu, alors chaque année j'essaye de repasser.
3: Comment ça, chaque année vous avez essayé combien de fois au juste?
4: 27 fois, 27, et je l'ai toujours raté.
3: Mais à quoi ça sert de passer le bac puisque vous êtes déjà millionnaire?
4: Parce que mon entreprise de matériaux de construction marche très bien, c'est vrai, en Chine, mais je veux réussir mon bac. Je ne supporte pas l'idée de ne pas avoir réussi.
3: C'est sûr qu'au bout de 27 fois, ça fait beaucoup.
4: Je l'aurai un jour, je l'aurai. Bon, je vous laisse les petits pitchounes. Pas le temps pour moi de discuter, je file réviser ma table de multiplication.
3: Le millionnaire qui a passé son bac 27 fois, ça c'est une info bizarre, drôle et insolite, les pitchounes.
4: Je l'aurai un jour, je l'aurai.
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3: Salut les Pitchouns et bienvenue dans cette nouvelle Actu Ciné. Il est en fin de sortie. Vous allez pouvoir retrouver Woody et Buzz avec Toy Story 5 prévu au cinéma le 17 juin. Cette nouvelle aventure Pixar pourrait explorer un monde encore plus connecté aux nouvelles technologies tout en gardant l'humour et l'émotion qui ont rendu la saga culte. Les jouets devront faire face à une nouvelle génération d'enfants attirés par les écrans et les objets connectés. Mais comme toujours, dans Toy Story, l'amitié et l'esprit d'équipe devraient rester au cœur de l'histoire. Et voilà les Pitchouns, vous savez tout de cette Actu Ciné. Quant à moi, je vous dis à bientôt et je vous laisse découvrir cette superbe bande-annonce.
4: Fourchette, acceptez-vous de prendre Karen Beverly pour légitime épouse?
5: Je vous déclare maintenant couvert pour la vie. Qui a empoisonné la demoiselle d'honneur?
6: Bonnie, il y a un colis pour toi.
7: Merci, merci.
8: Bonjour, je suis Lilypad. Jouons ensemble.
9: C'est l'extinction, ça recommence.
10: Bonnie, le temps d'écran est terminé.
11: D'accord.
12: Il faut que je te parle, machine.
11: Appelle-moi Lily.
12: Avec les jouets, on a passé tout l'été à aider Bonnie à se faire des amis.
11: Oui.
12: Et toi, t'es venue tout gâcher avec des...
11: Je vois.
12: Et tu m'écoutes même pas.
11: J'écoute toujours tout. Regarde.
8: Avec les jouets, on a passé tout l'été à aider Bonnie à se faire des amis.
11: En espagnol.
8: Con los juguetes nos pasamos toda el verano.
12: Quoi?
13: Proms pour être rangé dans le placard.
12: Woody.
14: Jessie, salut.
12: Est-ce que ça va aussi mal qu'on le dit pour les jouets?
14: On en voit de plus en plus abandonnés chaque jour.
15: On est fichus.
12: La technologie nous a envahis aussi.
14: Je sais pas quoi te dire, Jessie. Avec un jouet, on peut jouer, mais avec la tech, on peut tout faire.
12: Je perds Bonnie à cause de cette machine.
16: Je suis ton ami.
17: Je suis venu le plus vite possible.
18: Pourquoi tu portes une robe, Woody?
17: Ça s'appelle un poncho, Fourchette.
12: Quelqu'un a un feutre marron.
19: Halt! Qui va là?
20: Wow, wow, wow! Je viens en paix.
19: Ça faisait longtemps, Cobry.
12: Tu es quoi, un vieux monsieur enjoué?
18: Quoi?
17: Elle croit que t'es vieux parce que tu perds tes cheveux, Woody.
12: Bonnie a besoin de quelqu'un né au même siècle qu'elle. Adieu, les jouets.
16: Ton ami, c'est
19: il
16: moi.
19: Nous faut du renfort.
14: J'y crois pas.
17: Quand tout s'enfuit. Elle s'enfuit, Buzz.
16: En vadrouille, loin, très loin.
19: Notre mission sur cette planète est de faire le bonheur d'un enfant.
16: Rappelle-toi ce que ton vieux pote disait.
12: Bonnie a encore besoin de nous.
7: En avant, pile poil.
14: Buzz, reste là, je vais avec eux.
19: Tu crois que j'en suis pas capable?
16: Oui, je suis ton ami.
19: Joli poncho.
17: Que c'est bon de les revoir se disputer.
14: Ça m'avait manqué aussi.
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5: Bonjour, aujourd'hui, intéressons-nous aux moustiques et à leurs préférences. Ah, les moustiques, ces petits insectes volants qui embêtent plus d'une personne lorsque les beaux jours arrivent. Que ce soit à cause du bruit dans les oreilles en dormant ou à cause de la démangeaison liée aux piqûres, les moustiques nous font vivre de drôles d'aventures. Et ce n'est pas tout, les moustiques ont leurs préférences. Il existe certains facteurs qui font que les moustiques piquent une personne et pas une autre si elle est juste à côté. Tout d'abord, il faut savoir que seule Madame Moustique pique. Le moustique femelle aime la chaleur, entre 15 et 30 degrés. Associée à un bon taux d'humidité, elle est spécialement attirée par certaines odeurs en provenance des humains. Sueur, odeurs propres de la peau, acides aminés, stéroïdes, urine, etc. Toute une panoplie d'odeurs propres à chacun qui font que nous sommes une cible potentielle ou pas. La transpiration joue également un rôle attractif. La température du corps peut jouer un rôle également très important. Plus la température est élevée, plus le moustique aura tendance à piquer le corps. La solution pour ne pas se faire piquer, être quelqu'un de propre, avec une peau sèche et froide qui ne transpire pas. Et dormir avec quelqu'un qui se fait piquer facilement. Et oui, la vie est parfois injuste. Et voilà, tu sais désormais pourquoi les moustiques piquent certaines personnes et d'autres non. À bientôt pour une prochaine question.
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6: Chouchou. 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

0: 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Salut les Pitchouns et bienvenue dans cette nouvelle positive attitude. Aujourd'hui, on part très loin dans un désert très très chaud pour suivre une drôle d'aventure. Imaginez, deux adultes, Corentin et Caroline, ont décidé de vivre pendant 120 jours dans une grande tente en forme de bulle. Mais attention, pas n'importe comment. Ils ont vécu sans électricité, sans supermarché et sans eau courante. Ils ont fabriqué leur propre nourriture, leur propre eau et même leur propre énergie. Comment ? Grâce à des idées très futées. Un potager, des petits insectes pour recycler les déchets et des plantes spéciales pour avoir de la spiruline, une sorte d'algue qui donne plein d'énergie. Leur mission, montrer qu'on peut vivre autrement en prenant soin de la nature avec moins de machines et plus d'ingéniosité. Ils ont parfois eu très chaud, très soif ou même un peu peur. Mais ils ont appris beaucoup de choses sur la planète et sur eux-mêmes. Cette expérience incroyable s'appelle l'expérience Biosphère. Et vous pouvez la découvrir en famille dans un documentaire sur la chaîne Arte. C'est comme un film d'aventure mais avec de vraies personnes et une belle leçon de vie pour demain. Et voilà les Pitchouns, vous savez tout de cette positive attitude. Quant à moi, je vous dis à bientôt.
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3: Salut nos Pitchounes. Dans l'actu de ce mercredi, nous partons en Chine rencontrer Liang Qi, un millionnaire pas comme les autres. Bonjour monsieur Liang Qi.
4: Ah oui, bandou les petits Pitchounes. N'était pas le temps de vous parler là, de réviser le baccalauréat.
3: Le bac? Mais vous n'êtes pas un peu vieux pour réviser le bac?
4: Moi vieux, pas du tout, des 50 ans.
3: Oui, enfin normalement le bac on le passe plutôt à la fin du lycée, autour de 18 ans.
4: Mais moi je ne l'ai jamais eu, alors chaque année j'essaye de repasser.
3: Comment ça, chaque année vous avez essayé combien de fois au juste?
4: 27 fois, 27, et je l'ai toujours raté.
3: Mais à quoi ça sert de passer le bac puisque vous êtes déjà millionnaire?
4: Parce que mon entreprise de matériaux de construction marche très bien, c'est vrai, en Chine, mais je veux réussir mon bac. Je ne supporte pas l'idée de ne pas avoir réussi.
3: C'est sûr qu'au bout de 27 fois, ça fait beaucoup.
4: Je l'aurai un jour, je l'aurai. Bon, je vous laisse les petits pitchounes. Pas le temps pour moi de discuter, je file réviser ma table de multiplication.
3: Le millionnaire qui a passé son bac 27 fois, ça c'est une info bizarre, drôle et insolite, les pitchounes.
4: Je l'aurai un jour, je l'aurai.
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3: Salut nos Pitchounes. Dans l'actu de ce mercredi, nous partons en Chine rencontrer Liang Qi, un millionnaire pas comme les autres. Bonjour monsieur Liang Qi.
4: Ah oui, bandou les petits Pitchounes. N'était pas le temps de vous parler là, de réviser le baccalauréat.
3: Le bac? Mais vous n'êtes pas un peu vieux pour réviser le bac?
4: Moi vieux, pas du tout, des 50 ans.
3: Oui, enfin normalement le bac on le passe plutôt à la fin du lycée, autour de 18 ans.
4: Mais moi je ne l'ai jamais eu, alors chaque année j'essaye de repasser.
3: Comment ça, chaque année vous avez essayé combien de fois au juste?
4: 27 fois, 27, et je l'ai toujours raté.
3: Mais à quoi ça sert de passer le bac puisque vous êtes déjà millionnaire?
4: Parce que mon entreprise de matériaux de construction marche très bien, c'est vrai, en Chine, mais je veux réussir mon bac. Je ne supporte pas l'idée de ne pas avoir réussi.
3: C'est sûr qu'au bout de 27 fois, ça fait beaucoup.
4: Je l'aurai un jour, je l'aurai. Bon, je vous laisse les petits pitchounes. Pas le temps pour moi de discuter, je file réviser ma table de multiplication.
3: Le millionnaire qui a passé son bac 27 fois, ça c'est une info bizarre, drôle et insolite, les pitchounes.
4: Je l'aurai un jour, je l'aurai.
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Il y avait une fois, il y a très longtemps, plus de 750 ans, en Angleterre, un grand roi. Et Richard était son nom, Richard Ier, cœur de lion. Pendant qu'il guerroyait à la croisade, bien loin de son pays, son frère, le prince Jean, qui était régent du royaume et très méchant, se dit « Si seulement mon frère pouvait se faire tuer à la guerre, ou s'il pouvait attraper une mauvaise fièvre dans ces terres éloignées de l'Orient, c'est moi qui deviendrai roi, moi seul !» Son meilleur serviteur et complice était le shérif de Nottingham, qui allait partout en disant « Le roi Richard est mort, c'est le prince Jean qui doit lui succéder !» Or, la jeune et belle Lady Marianne, petite nièce du roi Richard, refusait de croire sans plus de preuves à cette mort un peu trop rapide. Non seulement ce bandit de shérif de Nottingham annonçait partout à tort la mort du roi, mais en plus, il s'était mis en tête d'épouser coûte que coûte Lady Marianne. L'autre, fou de rage et de jalousie, lui disait « Si le prince Jean vous ordonne de m'aimer, vous serez obligé de m'aimer, je vous le jure. » Et la pauvre fille de répondre « Même le roi Richard, qui est si bon et brave, ne me demanderait jamais chose pareille. » Alors, le shérif, rempli de colère, ordonna à ses gardes d'enfermer Lady Marianne dans les appartements de son château et se mit, sur les ordres du prince Jean, à collecter des impôts. Toujours des impôts et encore des impôts dans toute l'Angleterre afin de remplir le trésor du royaume, mais aussi en faire profiter sa propre bourse. Il deviendrait à son tour tellement riche que Lady Marianne finirait bien par lui trouver du charme. Commença alors pour le pays et son petit peuple une époque terrible de misère, rapine et vexation en tout genre. Personne n'osait résister aux collecteurs d'impôts. Le plus redouté de tous était le shérif de Nottingham qui usait du fouet et faisait pendre les récalcitrants aux plus hautes branches de la forêt de Sherwood par ses hommes d'armes. C'est alors qu'un jeune noble, nommé Robin, se révolta contre l'autorité et il alla justement se cacher dans la forêt de Sherwood. De là, il menait des attaques surprises, des expéditions avec ses quelques compagnons, délivrant les prisonniers, restituant aux veuves et aux orphelins leurs maigres économies et ridiculisant ainsi l'autorité du shérif et celle du prince Jean. Tout le petit peuple le prit en affection et le surnomma Robin des Bois, le prince des voleurs. Tant son âme était belle et son courage extraordinaire. Sa bonté et son audace devinrent légendaires dans toute la région. Beaucoup d'hommes, galvanisés par son courage, vinrent grossir sa troupe de hors-la-loi. Et bientôt, ils furent 200 Saxons à vivre cachés dans la forêt de Sherwood et causer bien des soucis aux soldats et collecteurs d'impôts du prince usurpateur. Leur campement se situait dans une grande clairière au milieu de laquelle un chêne plusieurs fois centenaire se dressait majestueusement. Symbole de leur liberté retrouvée et lieu de rassemblement, il fut baptisé l'arbre du rendez-vous. De là, il menait des attaques éclairs, des embuscades et les convois étaient rares à s'engager dans la forêt de Sherwood, bien que la route principale qui menait à Nottingham la traversa de part en part. Tous ces hommes devinrent des spécialistes du tir à l'arc, qui était alors une arme sûre et discrète. Le meilleur était Robin. Il faut dire qu'en plus d'une adresse naturelle, il s'entraînait plusieurs heures par jour. Robin des Bois fut averti par un beau matin qu'une partie du trésor royal emprunterait cette route le lendemain et qu'il serait escorté par une très nombreuse troupe menée par le shérif en personne, accompagné exceptionnellement de sa future fiancée, une certaine Lady Marianne, que l'on disait très très jolie. Robin fit un beau discours à ses compagnons, et tous furent d'accord pour attaquer puis s'emparer du convoi et son trésor afin de le garder jusqu'au retour du roi Richard Cœur de Lion, car aucun n'avait perdu espoir de le voir revenir un jour ou l'autre
de croisade. Le combat eut lieu près d'un carrefour, et comme tous les accès étaient barrés par des troncs d'arbres abattus, toute la troupe du shérif fut faite prisonnière en moins de 5 minutes. Lady Marianne fut très choquée par cette attaque surprise et se mit à craindre pour sa vie, car on lui banda les yeux comme à tous les prisonniers. Puis, on les fit marcher pendant plus d'une heure. Quelle ne fut sa surprise quand Robin, grand seigneur, invita tout le monde à s'asseoir dans la clairière pour partager un bon repas au pied de l'arbre du rendez-vous. « Ce voleur a dû savoir vivre, se dit-elle. Il est aussi beau garçon. » Le shérif était vexé, fou de rage, de s'être fait surprendre, et il craignait autant la colère du prince Jean que la mauvaise image de perdant qu'il était en train de donner de lui à Lady Marianne. Robin des Bois jura qu'aucun mal ne serait fait à personne et qu'il garderait le trésor royal qui appartenait point à ce voleur de prince Jean, mais au peuple d'Angleterre tout entier. Les vivats de ses compagnons étouffèrent les injures du shérif qui en plus venait de s'apercevoir que Lady Marianne n'était pas insensible au charme et au discours de ce maudit Robin des Bois. Il entendit lui murmurer qu'elle était du même avis que lui et pensait que Richard Cœur de Lion n'était pas mort, qu'il reviendrait bientôt rétablir paix et justice dans le royaume. C'en était trop. D'un bond, le shérif se leva et se mit à courir droit devant lui à travers la clairière. Il n'avait pas fait 20 mètres qu'un sifflement traversa les airs et qu'une flèche vint se planter à ses pieds. Le pauvre bonhomme, déjà essoufflé et tremblant de peur, tomba à genoux dans l'herbe en criant « Pitié, pitié, ne m'embrochez pas !» Robin des Bois abaissa son arc et toute l'assemblée partit d'un grand éclat de rire. Finalement dépouillés de leurs armes et richesses bien mal acquises, les yeux à nouveau bandés, tous les gens du shérif, lui-même et Lady Marianne, furent escortés jusqu'à la sortie de la forêt. Le sang ne coulerait pas aujourd'hui et Robin, tombé fou amoureux de la jolie Lady, voulait se montrer sous son meilleur jour. La lutte reprit pendant presque une année avec son lot d'aventures. Robin fut même un jour trahi par l'un de ses compagnons et manqua d'être pendu sur la place d'un village proche de la forêt. Heureusement, l'intervention de ses archers mit en déroute le bourreau et les soldats du shérif. Robin revit souvent Lady Marianne en cachette car leur amour était pur et véritable. Il s'introduisait dans son château au nez et à la barbe des gardiens. Un soir déguisé en bûcheron, le lendemain en mendiant et même une fois en bohémienne. Lady Marianne faisait tout pour retarder son mariage avec le shérif de Nottingham, prétextant une mauvaise grippe, l'envie d'aller visiter une cousine en Écosse ou bien un vieux tonton malade qu'il appelait d'urgence à son chevet. Mais la situation ne pouvait pas s'éterniser ainsi. Eh bien, justement, figurez-vous qu'un jour, il se passa un événement extraordinaire. 2 moines arrivèrent dans la forêt de Sherwood et demandèrent à un guetteur de se faire conduire auprès du fameux Robin des Bois. On leur banda les yeux, prudence oblige, et ils furent amenés à la cachette du prince des voleurs. Et là, devant les yeux ébahis de tous, ils enlevèrent leur robe de bure pour apparaître en armure royale. L'un d'eux avait un lion d'or brodé sur la tunique. C'était Richard, Richard Cœur de Lion en personne, qui revenait discrètement sur ses terres et qui, apprenant que quelque part à Sherwood, une troupe de vaillants archers résistait à son frère Jean, avait voulu les rencontrer et parler en personne à leur chef, le fameux Robin des Bois. Tout le monde se prosterna et lui rendit hommage. Ce fut encore par le plus grand des hasards que ce même jour, Lady Marianne fit parvenir par pigeon voyageur un message, plutôt un appel au secours à Robin son bien-aimé. Cette fois, plus moyen de reculer. Elle et le shérif de Nottingham devaient se marier dès le lendemain soir à l'abbaye de Sainte-Marie, et cela en présence du prince Jean en personne qui se déplacerait pour l'occasion. Que faire? Que pouvait-on tenter ou imaginer pour changer le cours du destin, le cours de l'histoire? Robin apprit alors encore d'un de ses guetteurs postés en lisière de la forêt qu'un cortège de moines mené par l'évêque de Hereford avait pris la route de l'abbaye.
Sans doute se rendait-il eux aussi au mariage pour bénir les futurs époux et festoyer aux frais des pauvres gens. Aussitôt, le roi Richard, Robin et ses meilleurs compagnons se mirent en route pour les intercepter. Ce fut chose facile et une fois ligotés et mis en lieu sûr, les moines et l'évêque se retrouvèrent dépouillés de leurs vêtements. Toute la troupe, en un instant, fut déguisée en cortège religieux. On s'y serait trompé. Ils gardèrent quand même leurs épées bien dissimulées sous les chasubles et autres soutanes. Et les voilà qui marchent une bonne partie de l'après-midi pour se présenter à l'heure prévue aux portes de l'abbaye de Sainte-Marie. On leur ouvre les portes sans problème. Personne ne leur pose de questions. Leurs visages sont dissimulés par les capuches de bure. Lady Marianne, le shérif de Nottingham et le prince Jean sont déjà là, au pied de l'autel. Tout autour d'eux, duc, baron, seigneur d'Angleterre, félon, traître ou certains, encore fidèles en secret à Richard, sont rassemblés. Tandis que plus loin, la foule innombrable des badauds, souvent contraints et forcés, se presse sans enthousiasme pour assister à la cérémonie. Le signal est donné et la surprise est totale. Les faux moines se dévoilent, l'évêque n'est autre que le roi Richard et le lion d'or de son blason rameute et rassemble à lui tous ses fidèles. Le peuple reconnaît Robin des Bois et son vrai roi et cette nuée d'hommes armés prend possession de l'abbaye sans même combattre. Le miracle a enfin eu lieu. L'Angleterre est libérée. Le prince Jean, malgré ses gémissements hypocrites et vaines demandes de pardon, est jeté en prison avec tous ses espions, ses serviteurs et acolytes de toutes sortes, dont le shérif de Nottingham. Et puisque tout est prêt pour l'occasion, que le festin mijote en cuisine, que les musiciens sont là, pourquoi ne pas en profiter pour célébrer le mariage de Robin et de Lady Marianne ? Quelle bonne idée ! Et c'est donc Richard Cœur de Lion en personne qui unit nos deux jeunes gens, tandis que la foule chante, chante, chante, presque aussi bien que les milliers d'oiseaux de la forêt de Sherwood.

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2: Tu connais des histoires de poules, toi ?
3: Oui, celle de Bécassine et Mistigri, et aussi la poule en chocolat.
2: Quelle mémoire ! Allez, on raconte celle de Bécassine et de Mistigri. Toi, tu fais le chat Mistigri, et moi, la poule Bécassine.
3: Ok. C'était un mercredi matin. La poule Bécassine, comme elle avait envie de changer de nourriture, n'avait rien trouvé de mieux que d'entrer dans la maison et de picorer dans la gamelle du chat.
4: « Qu'est-ce que vous faites là, Bécassine ? C'est à moi, c'est ma pâtée. »
2: « Oh, pardon, je ne savais pas. Je suis entrée par la porte ouverte et j'ai vu ce délicieux repas à ma portée. » Mais il faut dire que Bécassine avait une idée derrière la tête. Cela faisait longtemps qu'elle cherchait partout un mari. Elle profita donc de l'occasion pour demander à Mistigri. « Dites-moi, vous ne voulez pas m'épouser, Mistigri ? J'en serais ravie. »
4: « Ça va pas. Vous êtes une poule et moi un chat. Vous avez perdu la tête. »«
5: Pourquoi pas ? C'est interdit ?»«
4: C'est carrément impossible. Et puis vous m'embêtez. D'abord vous entrez dans la maison, alors qu'une poule doit rester dehors. » Puis, vous osez manger mon déjeuner et maintenant vous voulez vous marier avec moi ? C'est le pompon ! Mettez donc vos lunettes et réveillez-vous ! Voulez-vous bien sortir immédiatement d'ici et retourner dans le jardin ou dans votre poulailler au plus vite ?
2: Bécassine, très vexée, sort de la cuisine, descend quelques marches et entre dans le poulailler au fond du jardin. Le bec pincé et les plumes en bataille. Mais que voit-elle ? Un jeune coq très fringant, arrivé entre-temps d'on ne sait où, très occupé à se lisser le plumage et à essayer sa voix pour impressionner Bécassine. Coup de foudre immédiat. Tout heureux de leur rencontre inattendue, ils se mettent à chanter des airs d'opéra spécialement composés pour les amoureux.
3: Quelque temps plus tard, Bécassine et Hector, oui, le jeune coq s'appelait Hector, se sont mariés et ont eu beaucoup de petits poussins.

de Bavière était une petite princesse aux cheveux blonds et aux yeux bleus. Toujours vêtue de soie ou de velours, toujours parfumée, toujours couverte de colliers, de perles, d'or ou de pierres précieuses, on aurait pu la croire heureuse, comblée par cette vie facile et agréable. Mais non, Julie avait un gros problème, un énorme souci. Julie s'ennuyait. Julie tournait en rond dans les jardins et les grandes salles du palais. Nul enfant avec qui jouer, nul camarade avec qui rire, courir, sauter à la corde. Elle finissait par en avoir les joues pâles et les yeux cernés. Pourtant, ce ne sont pas les jouets qui lui manquaient. Hier encore, pour Noël, ses parents, le roi et la reine, lui avaient offert 12 poupées, 6 ballons, 9 dinettes, 11 livres d'images et même un poney blanc. Oui, un poney vivant pour se promener dans le parc. Le matin de Noël, depuis le balcon de sa chambre, Julie contemplait avec tristesse la ville qui s'étendait à ses pieds. Dans les rues, il y avait de rares passants. En cette période de Noël, les gens restaient au chaud chez eux et fêtaient la naissance du Christ en famille. Pourtant, sur la place, il y avait un peu plus d'animation. Une dizaine d'enfants étaient réunis en cercle et ils tendaient la main aux gens de passage. « À votre bon cœur, messieurs, dames, nous sommes orphelins. Soyez généreux, à votre bon cœur !» Des petits mendiants. Julie écarquilla ses grands yeux. Comme ils avaient l'air malheureux. Pourquoi tant de misère alors qu'elle, elle avait tout, confort, richesse, amour de ses parents? La générosité et la bonté qui sommeillaient au fond du cœur de Julie se réveillèrent d'un coup. « Ohé, ohé, vous là-bas, venez, venez me rejoindre à l'entrée du palais !» En bas, les petits visages levèrent les yeux vers cette voix tombée du ciel. Puis, tout surpris de l'aubaine, les jeunes mendiants se dirigèrent à la queue-leu-leu vers les portes du château. Julie les attendait avec des bonbons, des gâteaux et tous ses nouveaux jouets. Enfin, elle allait pouvoir partager tout ça avec d'autres enfants. Tous et toutes firent bien vite connaissance. Les petits mendiants allaient de surprise en émerveillement. « Oh ! Ah !» Et Julie, tout sourire, allait de l'un à l'autre, offrant des éclairs et des choux à la crème. L'après-midi passa très vite. Et bientôt, il fallut penser à se quitter. Mais figurez-vous que le roi et la reine, devant le spectacle attendrissant de leur petite princesse tellement heureuse, décidèrent de garder à leur service tous les petits mendiants. Certains devinrent marmitons, d'autres pages, écuyers, brodeuses ou fleuristes pour les filles. Ainsi, Julie garda près d'elle tous ses nouveaux amis. Et 2 jours par semaine furent réservés aux jeux et promenades en commun.

0: le lapin habite dans un joli petit terrier caché dans la garrigue. Il est très heureux parce qu'il passe ses journées à gambader dans la bruyère. À l'heure du goûter, il attrape une olive du bout de ses grandes dents toutes blanches et après, il fait une bonne sieste au soleil, bercé par le chant des cigales. Fifounet est le plus heureux des petits lapins, sauf qu'il fait tout le temps des bêtises. Ce n'est pas de sa faute, il n'y peut rien, mais à chaque fois, il fait tout de travers. Un matin, Fifounet s'est réveillé très tôt. Les premiers rayons du soleil l'ont tiré du sommeil. C'est une belle matinée d'été. Son papa et sa maman dorment encore, alors Fifounet a une idée. Et s'il leur préparait un bon petit déjeuner? Sur la pointe des pieds, Fifounet va à la cuisine. Il sort deux petites tasses et met en marche la machine à café. Mais il a beau ouvrir tous les placards, il ne trouve rien de bon à manger pour le petit déjeuner de son papa et de sa maman. Alors, Fifounet pousse la porte du terrier. Il se dit que dehors, peut-être, il trouvera de belles carottes et de la salade croquante. Justement, à quelques mètres de sa maison, il aperçoit un potager. Quelle chance, se dit-il, et il court cueillir tous ses beaux légumes. Fifounet rentre chez lui, les bras chargés. Quand ses parents se réveillent, ils sont tous surpris. « Fifounet, tu nous gâtes !» dit son papa. « Comme ça a l'air bon !» s'exclame sa maman. Ils commencent à manger de bon cœur, mais au bout de quelques instants, sa maman s'inquiète. « Dis-moi, Fifounet, où as-tu trouvé ces excellentes carottes et cette énorme salade ?»« Mais dehors, à quelques pas de la maison !» explique innocemment Fifounet. Ses parents se regardent, embêtés. « Mais Fifounet, ce n'est pas à toi, ce sont les légumes de Madame Grosse Tête, la voisine Belette. » Son papa est très en colère. Ils vont devoir faire des excuses à leur voisine et lui rendre ce qu'il reste de carottes et de salade. Mais Madame Grosse Tête, la Belette, n'a pas l'air très gentille. Elle fait très peur à Fifounet. « Non, non, non, je ne veux pas y aller, Madame Grosse Tête est bien trop méchante !» « Tu feras ce que l'on te dit !» s'exclame son papa. « Il faut bien réparer tes bêtises !» Fifounet boude, mais il n'a pas le choix. Il doit obéir à ses parents. Les oreilles basses et en traînant les pieds, il se dirige vers la maison de Madame Grosse Tête. Il sonne à la porte. « Qui est là ?» s'écrie une grosse voix. Fifounet avale difficilement sa salive et d'une toute petite voix, il dit « C'est votre voisin, Fifounet !»
1: Ah ah, entre, la porte est ouverte.
0: Fifounet, tout tremblant, avance vers le salon de Madame Grosse Tête.
2: Alors c'est toi qui m'as volé mes beaux légumes, dit la Belette.
3: Oui, madame, je suis désolée.
0: Et Fifounet lui raconte que c'était pour faire plaisir à ses parents. À la fin de l'histoire, Madame Grosse Tête semble réfléchir.
2: Je vois. Je vais te donner un conseil pour que tu ne fasses plus jamais de bêtises.
0: Fifounet redresse ses oreilles pour bien écouter.
2: À l'avenir, avant de faire ou de dire quelque chose, réfléchis bien et ne touche jamais à des choses qui ne t'appartiennent pas.
3: Ah oui, dit Fifounet, c'est une bonne idée. À partir de maintenant, j'essaierai de faire bien attention.
2: Tu es un gentil petit lapin, lui dit Madame Grosse Tête. Maintenant, va retrouver ton papa et ta maman et pense bien à ce que je t'ai dit.
3: Merci madame, dit Fifounet en partant.
0: Et depuis ce jour-là, les parents de Fifounet sont tous surpris d'avoir un petit lapin raisonnable. Il ne fait presque plus de bêtises.

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2: Bonjour les amis, connaissez-vous bien tous les fruits? Et c'est parti! Mon préféré, c'est l'abricot, de la bonne taille, juste comme il faut.

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1: Salut les Pitchouns et bienvenue dans ce nouvel agenda des sorties. Près de Paris, à Parrot World, les Pitchouns partent pour une aventure incroyable au cœur de la nature sud-américaine. Les enfants découvrent des centaines d'animaux fascinants comme des perroquets multicolores, des jaguars, des manchots ou encore des loutres géantes dans un immense parc immersif. Tout au long du parcours, les enfants traversent des décors tropicaux, assistent à des animations autour des animaux et vivent une expérience au plus près de la faune. Une sortie parfaite pour les Pitchouns qui adorent les animaux et découvrir en plein air. Ensuite, direction Wave Island, près d'Avignon, les Pitchouns profitent d'immenses toboggans aquatiques, de piscines à vagues et de grandes zones de jeux d'eau. Les plus courageux testent les attractions les plus rapides pendant que les plus petits s'amusent dans des espaces adaptés à eux. Une journée parfaite pour commencer l'été avec plein d'éclaboussures. Et enfin, cap sur Vulcania en Auvergne. Les familles plongent dans un parc spectaculaire autour des volcans et des phénomènes naturels. Les enfants découvrent des expériences immersives, des animations interactives et des attractions dynamiques autour de la Terre et des éruptions volcaniques. Une sortie qui mélange aventure, science et sensations. Et voilà les enfants, vous savez tout de cet agenda des Pitchouns. Quant à moi, je vous dis à la semaine prochaine.
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3: Salut nos Pitchouns. Dans l'actu de ce mercredi, nous partons en Chine rencontrer Liang Xi, un millionnaire pas comme les autres. Bonjour monsieur Liang Xi.
4: Ah oui, bonjour les petits Pitchouns. N'était pas le temps de vous parler là, de réviser le baccalauréat.
3: Le bac? Mais vous n'êtes pas un peu vieux pour réviser le bac?
4: Moi vieux, pas du tout, des 50 ans.
3: Oui, enfin normalement le bac on le passe plutôt à la fin du lycée, autour de 18 ans.
4: Mais moi je ne l'ai jamais eu, alors chaque année j'essaye de repasser.
3: Comment ça, chaque année vous avez essayé combien de fois au juste?
4: 27 fois, 27, et je l'ai toujours raté.
3: Mais à quoi ça sert de passer le bac puisque vous êtes déjà millionnaire?
4: Parce que mon entreprise de matériaux de construction marche très bien, c'est vrai, en Chine, mais je veux réussir mon bac. Je ne supporte pas l'idée de ne pas avoir réussi.
3: C'est sûr qu'au bout de 27 fois, ça fait beaucoup.
4: Je l'aurai un jour, je l'aurai. Bon, je vous laisse les petits pitchouns, pas le temps pour

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5: Bonjour, aujourd'hui, intéressons-nous aux moustiques et à leurs préférences. Ah, les moustiques, ces petits insectes volants qui embêtent plus d'une personne lorsque les beaux jours arrivent. Que ce soit à cause du bruit dans les oreilles en dormant ou à cause de la démangeaison liée aux piqûres, les moustiques nous font vivre de drôles d'aventures. Et ce n'est pas tout, les moustiques ont leurs préférences. Il existe certains facteurs qui font que les moustiques piquent une personne et pas une autre si elle est juste à côté. Tout d'abord, il faut savoir que seule Madame Moustique pique. Moustique femelle aime la chaleur, entre 15 et 30 degrés, associée à un bon taux d'humidité, elle est spécialement attirée par certaines odeurs en provenance des humains. Sueur, odeur propre de la peau, acides aminés, stéroïdes, urine, etc. Toute une panoplie d'odeurs propres à chacun qui font que nous sommes une cible potentielle ou pas. La transpiration joue également un rôle attractif. La température du corps peut jouer un rôle également très important. Plus la température est élevée, plus le moustique aura tendance à piquer le corps. La solution pour ne pas se faire piquer, être quelqu'un de propre, avec une peau sèche et froide qui ne transpire pas. Et dormir avec quelqu'un qui se fait piquer facilement. Et oui, la vie est parfois injuste. Et voilà, tu sais désormais pourquoi les moustiques piquent certaines personnes et d'autres non. À bientôt pour une prochaine question.
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0: Guillaume ? Guillaume ?
1: Oui ?
0: Est-ce que tu pourrais me raconter une histoire ?
1: D'accord, mais pas n'importe quelle histoire. Je vais te raconter les animaux. Ferme les yeux. Imagine-toi voler à travers les nuages. Tout d'un coup, un sifflement de vent te surprend et tu vois piquer un oiseau. C'est le faucon pèlerin.
2: Pourquoi l'appelle-t-on faucon pèlerin ?
1: La silhouette de ce rapace ressemble à une faux, d'où le nom faucon qui vient du latin falx, qui signifie la faux. Pèlerin car au XVIIIe siècle, on ne trouvait pas son nid. Considéré comme oiseau de passage ou en pèlerinage, on lui donna le nom de faucon pèlerin.
2: Quelle différence entre un faucon et un aigle ?
1: Alors, l'aigle a de grandes ailes, il plane très bien. Bon oiseau de chasse, il tue ses proies avec ses incroyables serres.

0: animal le plus rapide sur Terre.
1: Comment fait-il pour chasser à cette vitesse ?
0: Si la proie n'a pas repéré l'arrivée du faucon, elle est soit liée, c'est-à-dire prise directement dans les serres, soit buffetée, c'est-à-dire frappée au passage par les serres tendues en avant. Dans ce cas, le faucon, après une ressource, pique de nouveau pour récupérer la proie en train de tomber. En tout cas, dans les derniers mètres, le faucon se redresse presque perpendiculairement à la trajectoire, serre tendue en avant, atteignant le niveau du bec. Ce mouvement provoque un bruit de souffle très puissant et très impressionnant d'ailleurs. Si la proie est buffetée, elle est tuée, voire disloquée par le choc. Si elle est liée, le contact reste assez violent pour que l'oiseau capturé soit tué ou étourdi sous le choc. Dans tous les cas, après la capture, la proie est mordue au cou pour être tuée.
1: Vit-il seul ou en couple ?
0: Généralement, il va vivre seul. Lors de la période de reproduction, mâles et femelles vont montrer leur talent d'as de la vitesse à travers un balai aérien. Poursuite, looping, sans oublier les piquets toujours si impressionnants de 320 km/h en moyenne. Les femelles étant un peu plus lourdes que les mâles, peuvent aller un poil plus vite. Après avoir établi leur relation, ils vont nicher dans des trous sur les falaises. Ils ne fabriquent pas de nid comme les autres oiseaux.
1: Combien de petits ont-ils ?
0: La femelle pond généralement 3 à 4 œufs. La femelle va s'en occuper les deux tiers du temps d'incubation. À l'éclosion, les petits sont couvés par la femelle tandis que le mâle partira chasser et ramènera de la nourriture. La femelle, assez exigeante sur le régime alimentaire de ses petits, s'occupe de préparer la nourriture pour leur donner au bec. Et oui, elle laisse rarement le mâle s'occuper de la cuisine. Et voilà.
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1: Salut les Pitchounes et bienvenue dans ce nouvel agenda des sorties. Près de Paris, à Parrot World, les Pitchounes partent pour une aventure incroyable au cœur de la nature sud-américaine. Les enfants découvrent des centaines d'animaux fascinants comme des perroquets multicolores, des jaguars, des manchots ou encore des loutres géantes dans un immense parc immersif. Tout au long du parcours, les enfants traversent des décors tropicaux, assistent à des animations autour des animaux et vivent une expérience au plus près de la faune. Une sortie parfaite pour les Pitchounes qui adorent les animaux et découvrir en plein air. Ensuite, direction Wave Island, près d'Avignon, les Pitchounes profitent d'immenses toboggans aquatiques, de piscines à vagues et de grandes zones de jeux d'eau. Les plus courageux testent les attractions les plus rapides pendant que les plus petits s'amusent dans des espaces adaptés à eux. Une journée parfaite pour commencer l'été avec plein d'éclaboussures. Et enfin, cap sur Vulcania en Auvergne. Les familles plongent dans un parc spectaculaire autour des volcans et des phénomènes naturels. Les enfants découvrent des expériences immersives, des animations interactives et des attractions dynamiques autour de la Terre et des éruptions volcaniques. Une sortie qui mélange aventure, science et sensations. Et voilà les enfants, vous savez tout de cet agenda des Pitchounes. Quant à moi, je vous dis à la semaine prochaine.
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3: Salut nos Pitchounes. Dans l'actu de ce mercredi, nous partons en Chine rencontrer Liang Xi, un millionnaire pas comme les autres. Bonjour monsieur Liang Xi.
4: Ah oui, bandou les petits Pitchounes. N'était pas le temps de vous parler là, de réviser le baccalauréat.
3: Le bac? Mais vous n'êtes pas un peu vieux pour réviser le bac?
4: Moi vieux, pas du tout, des 50 ans.
3: Oui, enfin normalement le bac on le passe plutôt à la fin du lycée, autour de 18 ans.
4: Mais moi je ne l'ai jamais eu, alors chaque année j'essaye de repasser.
3: Comment ça, chaque année vous avez essayé combien de fois au juste?
4: 27 fois, 27, et je l'ai toujours raté.
3: Mais à quoi ça sert de passer le bac puisque vous êtes déjà millionnaire?
4: Parce que mon entreprise de matériaux de construction marche très bien, c'est vrai, en Chine, mais je veux réussir mon bac. Je ne supporte pas l'idée de ne pas avoir réussi.
3: C'est sûr qu'au bout de 27 fois, ça fait beaucoup.
4: Je l'aurai un jour, je l'aurai. Bon, je vous laisse les petits pitchounes. Pas le temps pour moi de discuter, je file réviser ma table de multiplication.
3: Le millionnaire qui a passé son bac 27 fois, ça c'est une info bizarre, drôle et insolite, les pitchounes.
4: Je l'aurai un jour, je l'aurai.
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6: Salut les Pitchounes et bienvenue dans L'école est finie en ce mercredi. En tout cas, on se retrouve aujourd'hui pendant 2 heures pour découvrir plein de choses. Aujourd'hui, dans notre chiffre du jour, on va continuer de s'intéresser aux poissons du monde. Aujourd'hui, c'est le marlin bleu qui fait l'objet de notre chiffre du jour. On va également s'intéresser à l'actu ludique, à la positive attitude, au journal des Pitchounes, à l'actu ciné, l'agenda ou encore l'anecdote du jour. Voilà, vous avez toutes les infos pour cette belle après-midi. Place à la musique et bienvenue dans L'école est finie.

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3: Salut les Pitchouns et bienvenue dans cette nouvelle actu ludique. Aujourd'hui, on présente un jeu où il faut défendre un château contre des monstres rigolos. Attrape monstre. Dans ce jeu, vous êtes tous ensemble pour empêcher les monstres d'entrer dans le château. Chacun joue des cartes pour repousser les monstres en utilisant les bonnes couleurs et formes. Mais attention, il faut bien coopérer et réfléchir ensemble. Ce jeu est parfait pour les enfants à partir de 4 ans et les parties durent environ 20 minutes. Il est édité par Spaceco, une maison spécialisée dans les jeux pour les plus jeunes. Alors prêt à attraper des monstres et à sauver le château, Attrape Monstre est un jeu parfait si vous cherchez une activité ludique et divertissante pour s'amuser en famille. Et voilà les Pitchouns, vous savez tout de cette actu ludique. Quant à moi, je vous dis à la prochaine.

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2: Le chiffre du jour, c'est parti pour découvrir un nouveau poisson. Son nom, c'est le marlin bleu. Et le marlin bleu, aussi appelé le Macaira nigricans, donc c'est son nom scientifique, c'est un poisson prédateur de grande taille que l'on trouve dans les eaux tropicales et tempérées de l'océan. Il est réputé pour sa vitesse et sa puissance lorsqu'il va poursuivre des proies. Et c'est justement cette vitesse qui nous intéresse pour notre chiffre du jour, car le marlin bleu, les enfants, il est capable d'atteindre des vitesses plutôt astronomiques puisqu'il est capable en pointe d'aller jusqu'à 40 km/h grâce à son corps profilé et à ses puissants muscles, ce qui en fait un poisson quand même extrêmement rapide puisque en comparaison une voiture ne peut rouler au maximum qu'à 50 km/h en ville lorsqu'on respecte les limitations bien sûr. En tout cas ce poisson il est incroyable, je vous invite vraiment à aller le découvrir en photo dans le marlin bleu, M-A-R-L-I-N, bleu comme la couleur. Voilà, le marlin bleu, c'était le poisson du jour. Et on se retrouvera demain pour un nouveau chiffre du jour sur les poissons. Mais pour l'heure, place à la musique.
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1: La positive attitude sur Radio Pitchoun, c'est la chronique verte, la chronique écologique, la chronique positive qui va nous permettre d'avoir un petit peu de chaleur dans notre cœur, de découvrir des choses qui se passent bien et qui font plaisir. Voilà le principe de la positive attitude et ça tombe bien puisque c'est tout de suite dans l'école est finie.
0: 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Salut les Pitchouns et bienvenue dans cette nouvelle positive attitude. Aujourd'hui, on part très loin dans un désert très très chaud pour suivre une drôle d'aventure. Imaginez, deux adultes, Corentin et Caroline, ont décidé de vivre pendant 120 jours dans une grande tente en forme de bulle. Mais attention, pas n'importe comment. Ils ont vécu sans électricité, sans supermarché et sans eau courante. Ils ont fabriqué leur propre nourriture, leur propre eau et même leur propre énergie. Comment ? Grâce à des idées très futées. Un potager, des petits insectes pour recycler les déchets et des plantes spécial pour avoir de la spiruline, une sorte d'algue qui donne plein d'énergie. Leur mission, montrer qu'on peut vivre autrement en prenant soin de la nature avec moins de machines et plus d'ingéniosité. Ils ont parfois eu très chaud, très soif ou même un peu peur. Mais ils ont appris beaucoup de choses sur la planète et sur eux-mêmes. Cette expérience incroyable s'appelle l'expérience Biosphère. Et vous pouvez la découvrir en famille dans un documentaire sur la chaîne Arte. C'est comme un film d'aventure mais avec de vraies personnes et une belle leçon de vie pour demain. Et voilà les Pitchouns, vous savez tout de cette positive attitude. Quant à moi, je vous dis à bientôt.
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4: Salut nos Pitchouns! Dans l'actu de ce mercredi, nous partons en Chine rencontrer Liang Qi, un millionnaire pas comme les autres. Bonjour monsieur Liang Qi!
5: Ah oui, bandou les petits Pitchouns! N'est-ce pas le temps de vous parler là, de réviser le baccalauréat?
4: Le bac? Mais vous n'êtes pas un peu vieux pour réviser le bac?
5: Moi vieux, pas du tout, des 56 ans.
4: Oui, enfin normalement le bac on le passe plutôt à la fin du lycée, autour de 18 ans.
5: Mais moi je ne l'ai jamais eu, alors chaque année j'essaye de repasser.
4: Comment ça, chaque année vous avez essayé combien de fois au juste?
5: 27 fois, 27, et je l'ai toujours raté.
4: Mais à quoi ça sert de passer le bac puisque vous êtes déjà millionnaire?
5: Parce que mon entreprise de matériaux de construction marche très bien, c'est vrai, en Chine, mais je veux réussir mon bac. Je ne supporte pas l'idée de ne pas avoir réussi.
4: C'est sûr qu'au bout de 27 fois, ça fait beaucoup.
5: Je l'aurai un jour, je l'aurai. Bon, je vous laisse les petits pitchouns. Pas le temps pour moi de discuter, je file réviser ma table de multiplication.
4: Le millionnaire qui a passé son bac 27 fois, ça c'est une info bizarre, drôle et insolite, les pitchouns.
5: Je l'aurai un jour, je l'aurai.
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1: En ce mercredi, quoi de mieux que de parler de cinéma grâce à l'actu ciné? C'est possible, les Pitchouns, nous allons pouvoir découvrir aujourd'hui une nouveauté, que ce soit une nouveauté au cinéma ou bien en vidéo à la demande. On va découvrir tout de suite un film ou un dessin animé sur Radio Pitchoun. C'est parti pour l'actu ciné!
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4: Salut les Pitchouns et bienvenue dans cette nouvelle actu ciné. Il est enfin de sortie. Vous allez pouvoir retrouver Woody et Buzz avec Toy Story 5 prévu au cinéma le 17 juin. Cette nouvelle aventure Pixar pourra explorer un monde encore plus connecté aux nouvelles technologies tout en gardant l'humour et l'émotion qui ont rendu la saga culte. Les jouets devront faire face à une nouvelle génération d'enfants attirés par les écrans et les objets connectés. Mais comme toujours, dans Toy Story, l'amitié et l'esprit d'équipe devraient rester au cœur de l'histoire. Et voilà les Pitchouns, vous savez tout de cette actu ciné. Quant à moi, je vous dis à bientôt et je vous laisse découvrir cette superbe bande-annonce.
5: Fourchette, acceptez-vous de prendre Karen Beverly pour légitime épouse?
6: Je vous déclare maintenant couvert pour la vie. Qui a empoisonné la demoiselle d'honneur?
7: Bonnie, il y a un colis pour toi.
8: Merci, merci.
9: Bonjour, je suis Lilypad. Jouons ensemble.
10: C'est l'extinction, ça recommence.
11: Bonnie, le temps d'écran est terminé.
8: D'accord.
12: Il faut que je te parle, machine.
13: Appelle-moi Lily.
12: Avec les jouets, on a passé tout l'été à aider Bonnie à se faire des amis.
13: Oui.
12: Et toi, t'es venue tout gâcher avec des...
13: Je vois.
12: Tu m'écoutes même pas.
13: J'écoute toujours tout. Regarde.
14: Avec les jouets, on a passé tout l'été à aider Bonnie à se faire des amis.
13: En espagnol.
14: Con los juguetes nos pasamos todo el verano.
12: Quoi?
15: Proms pour étranger dans le placard.
12: Woody.
16: Jessie, salut.
12: Est-ce que ça va aussi mal qu'on le dit pour les jouets?
17: On en voit de plus en plus abandonnés chaque jour.
18: On est fichus.
12: La technologie nous a envahis aussi.
17: Je sais pas quoi te dire, Jessie. Avec un jouet, on peut jouer, mais avec la tech, on peut tout faire.
12: Je perds Bonnie à cause de cette machine.
19: Je suis ton ami.
8: Je suis venu le plus vite possible.
9: Pourquoi tu portes une robe, Woody?
6: Ça s'appelle un poncho, Fourchette.
13: Quelqu'un, un feutre marron. Halt! Qui va là?
14: Wow, je viens en paix.
12: Ça faisait longtemps, Cowboy.
13: Tu es quoi, un vieux monsieur en jouet?
9: Quoi?
4: Elle croit que t'es vieux parce que tu perds tes cheveux, Woody.
13: Bonnie a besoin de quelqu'un né au même siècle qu'elle. Adieu, les jouets.
19: Ton ami, c'est moi.
1: Il nous faut du renfort.
5: J'y crois pas.
7: Quand tout
2: elle s'enfuit, Buzz.
18: Notre mission sur cette planète est de faire le bonheur d'un enfant.
19: Rappelle-toi ce que ton vieux pote disait.
12: Bonnie a encore besoin de nous.
19: En avant, pile poil.
20: Buzz, reste là, je vais avec eux.
21: Tu crois que j'en suis pas capable?
19: Oui,
20: Buzz,
19: je suis ton ami.
21: Joli poncho.
22: Que c'est bon de les revoir se disputer.
23: Ça m'avait manqué aussi.
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1: Quels sont les événements tout près de chez vous qu'il ne faut absolument pas manquer? Quels sont les parcs d'attractions qu'il vous faut absolument visiter? Quelles sont les activités à ne pas louper? L'agenda qui vous ressemble, l'agenda qui vous permet d'avoir plein de bonnes idées pour sortir ce week-end en famille. C'est parti, dans l'école Epini.
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3: Salut les Pitchouns et bienvenue dans ce nouvel agenda des sorties. Près de Paris, à Parrot World, les Pitchouns partent pour une aventure incroyable au cœur de la nature sud-américaine. Les enfants découvrent des centaines d'animaux fascinants comme des perroquets multicolores, des jaguars, des manchots ou encore des loutres géantes dans un immense parc immersif. Tout au long du parcours, les enfants traversent des décors tropicaux, assistent à des animations autour des animaux et vivent une expérience au plus près de la faune. Une sortie parfaite pour les Pitchouns qui adorent les animaux et découvrir en plein air. Ensuite, direction Wave Island, près d'Avignon, les Pitchouns profitent d'immenses toboggans aquatiques, de piscines à vagues et de grandes zones de jeux d'eau. Les plus courageux testent les attractions les plus rapides pendant que les plus petits s'amusent dans des espaces adaptés à eux. Une journée parfaite pour commencer l'été avec plein d'éclaboussures. Et enfin, cap sur Vulcania en Auvergne. Les familles plongent dans un parc spectaculaire autour des volcans et des phénomènes naturels. Les enfants découvrent des expériences immersives, des animations interactives et des attractions dynamiques autour de la Terre et des éruptions volcaniques. Une sortie qui mélange aventure, science et sensation. Et voilà les enfants, vous savez tout de cet agenda des Pitchouns. Quant à moi, je vous dis à la semaine prochaine.
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0: plaît, maestro. 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
1: maman, il a recommencé.
0: Cafarde.
2: Oh, Berlioz, s'il vous plaît, chérie, installez-vous. 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
0: Oui,

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1: Il est temps de parler d'anecdotes dans l'anecdote du jour. Et aujourd'hui, nous allons parler d'un animal. Nous allons parler de la grue Antigone. Et cet animal ne passe pas inaperçu, car la grue Antigone est le plus grand oiseau volant au monde. Cet oiseau peut atteindre 1,8 mètre de haut pour une envergure allant jusqu'à 2,8 mètres. Cette taille imposante est en partie due à la longueur de ses pattes, adaptée à son habitat naturel composé de marais et d'autres zone humide. C'est un oiseau qui est vraiment magnifique, majestueux même. Je vous rappelle son nom, c'est la grue Antigone. Ça s'écrit grue G-R-U-E espace Antigone A-N-T-I-G-O-N-E. Donc n'hésitez vraiment pas à demander à papa, à maman de vous montrer des photos de cet oiseau sur internet. La musique revient sur Radio Pitchoun et on se retrouve dans quelques minutes dans l'école est finie.
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1: L'école est finie, c'est terminé pour aujourd'hui les Pitchouns, terminé pour ce mercredi, on se retrouvera demain pour une journée incroyable pour s'amuser comme d'habitude. Je vous embrasse et je vous dis à demain pour de nouvelles émissions.
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5: Salut nos pitchouns, dans l'actu de ce mercredi, nous partons en Chine rencontrer Liang Qi, un millionnaire pas comme les autres. Bonjour monsieur Liang Qi.
6: Ah oui, bandou les petits pitchouns, n'est-ce pas le temps de vous parler là, de réviser le baccalauréat.
5: Le bac? Mais vous n'êtes pas un peu vieux pour réviser le bac?
6: Moi vieux, pas du tout, d'être un cantidant.
5: Oui, enfin normalement le bac on le passe plutôt à la fin du lycée, autour de 18 ans.
6: Mais moi je ne l'ai jamais eu, alors chaque année j'essaye de repasser.
5: Comment ça, chaque année vous avez essayé combien de fois au juste?
6: 27 fois, 27, et je l'ai toujours raté.
5: Mais à quoi ça sert de passer le bac puisque vous êtes déjà millionnaire?
6: Parce que mon entreprise de matériaux de construction marche très bien, c'est vrai, en Chine, mais je veux réussir mon bac. Je ne supporte pas l'idée de ne pas avoir réussi.
5: C'est sûr qu'au bout de 27 fois, ça fait beaucoup.
6: Je l'aurai un jour, je l'aurai. Bon, je vous laisse les petits pitchouns. Pas le temps pour moi de discuter, je file réviser ma table de multiplication.
5: Le millionnaire qui a passé son bac 27 fois, ça c'est une info bizarre, drôle et insolite, les pitchouns.
6: Je l'aurai un jour, je l'aurai.
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Le pays est un grand désert rouge. Le vent soulève la poussière. Le ciel est trop bleu et il pique les yeux. Le soleil tape à grands coups sur les têtes. Depuis 9 mois, il n'a pas plu. Tout est sec. L'herbe est toute jaune. Le sable brûle sous les pieds. La terre est dure comme du pain rassis. Les arbres sont nus. Les branches sont noires comme du charbon. Tout le pays a soif. L'eau est partie, on ne sait pas où. Les rivières ne sont plus que des gros tas de pierres. Les puits ne sont plus que des trous pleins de cailloux. Les fontaines n'ont plus d'eau pour chanter. Il fait triste. Chaque matin, tout le village se rassemble. Chacun sort de sa maison avant le lever du soleil. Tout le monde se réunit autour de l'arbre. C'est l'arbre qui est au milieu de la place du village. D'habitude, c'est un arbre qui fait une belle ombre. Aujourd'hui, c'est un arbre tellement sec qu'il est noir comme un bâton. Tous les matins, le village se réunit pour interroger le ciel. Chacun se lève à son tour et fait le tour de l'arbre en regardant le plus loin possible. Chacun guette avec ses deux yeux. Chacun voudrait être le premier à voir les ailes d'un nuage de pluie. Tout le monde serait heureux, même si ce n'était qu'un nuage gros comme un papillon blanc. Mais rien. Jamais rien. Pas même un nuage gros comme un moustique. Rien que le ciel trop bleu qui pique les yeux. Le vieil Anissa dit « Je ne vois vraiment rien » et il va se rasseoir en laissant retomber sa tête triste. Dradina reprend « Je n'ai vraiment rien vu » et il retourne à sa place en fermant les yeux. « Je ne vois que rien et rien que rien » soupire Oussouf et il s'assoit avec sa tête contre ses genoux. Mais personne ne pose la question à Moumouna. Moumouna reste assise à sa place et elle ne bouge pas.

voudrait tant pouvoir regarder le ciel pour être utile à son village. Elle voudrait tellement pouvoir crier « J'ai vu un nuage, j'ai vu un nuage, il arrive dans le vent, il arrive du pays des étoiles, il est fier comme un cheval blanc et il porte la pluie sur son dos. » Mais Moumouna ne voit même pas le ciel. Moumouna n'a jamais vu d'étoiles. Moumouna n'a jamais vu de cheval blanc. Les yeux de Moumouna sont vides. Une nuit, Moumouna se lève sans bruit. Elle s'habille et elle sort de la maison. Il est minuit. Pour elle, minuit ou midi, c'est toujours la nuit. Sans hésiter, Moumouna marche jusqu'à la place du village. Elle s'assied près du gros arbre sec comme un bâton. Tout se tait. Pas un insecte ne chante. Pas un petit morceau de vent ne joue de la musique. Rien ne bouge. Comme les autres, Moumouna fait le tour de l'arbre. Elle dit aussi « Je ne vois rien ». Mais au lieu d'aller se rasseoir, Moumouna s'en va plus loin. Elle traverse tout le village. Moumouna prend le petit chemin qui descend vers le puits. Le puits n'est plus qu'un gros trou rempli de cailloux secs. Moumouna se met à genoux et elle colle son oreille à la terre. Et très loin là-bas, très profond, elle entend le petit bruit de l'eau. Alors, très vite avec ses mains, Moumouna creuse le sable sec et elle écarte les cailloux pointus. Elle sent que l'eau n'est pas loin, mais c'est trop dur, mais c'est trop long, mais c'est trop difficile. Alors Moumouna se lève et elle descend au bord de la rivière. De gros tas de pierres, voilà tout ce qui reste de la rivière. Moumouna marche pieds nus sur les cailloux, elle marche toujours, elle avance encore. On dirait que Moumouna ne sent pas le mal aux pieds. Moumouna s'arrête et elle se met à genoux. Son visage est contre les cailloux de la rivière. Une fois encore, elle penche son oreille. Elle écoute la respiration de la terre. Et loin, là-bas, tout au fond, elle entend l'eau qui court comme une chanson d'oiseau. Vite, vite, Moumouna creuse un trou. Elle enlève les cailloux, elle les jette plus loin. Mais c'est trop dur, mais c'est trop long, mais c'est trop difficile. Alors Moumouna court au village. Devant chaque case, elle crie « L'eau, l'eau, réveillez-vous, vite, vite, l'eau va revenir !» Les dormeurs se réveillent, les hommes prennent les outils, les femmes prennent les calebasses et tout le monde se met au travail. On creuse, encore dans les cailloux de la rivière et tout commence par un petit bruit, comme si l'eau avait le « ok ». Et puis c'est un grand éclat de rire. L'eau se met à courir partout.

Les yeux brillent de plaisir. Les langues ont envie de parler ensemble. Les uns demandent « Qu'est-ce qui nous arrive ?» Les autres s'écrient « Comment cela est-il possible ?» Ousouf s'étonne « Comment une aveugle peut-elle faire couler la rivière ?» Alors le vieil Anissa déclare « Écoutez, écoutez tous. La petite Moumouna est aveugle. Mais avec ses oreilles, elle a fait attention. Elle a su que l'eau n'était pas loin. Elle est venue nous réveiller. Avec elle, nous avons creusé la terre.

0: Voici l'étrange histoire que l'on raconte aux enfants de la Somme. Un soldat, surnommé Bras d'Acier, était passé caporal depuis 20 ans. Ne pouvant devenir sergent, il alla trouver son colonel et lui demanda son congé. Comme ses supérieurs n'avaient rien à lui reprocher, il fut libéré. Avant de quitter son régiment, il reçut 6 écus de 5 francs pour faire sa route. Le voilà parti, heureux comme un roi, pour retourner dans ses foyers. À peu de distance de la ville, il rencontra un pauvre homme qui lui demanda la charité.
1: « Mon cher monsieur, j'ai 6 beaux écus tout neufs. Je vais vous en donner un. Il m'en restera encore 5 pour faire mon voyage. »
0: Le mendiant s'éloigna. Après s'être reposé quelques instants, le caporal repartit. Il s'arrêta dans une ferme où il reçut la plus cordiale hospitalité. En quittant son hôte, il rencontra de nouveau le pauvre à qui il avait déjà fait l'aumône.
2: « La charité, pour l'amour de Dieu !»
0: dit celui-ci. Le soldat tira un nouvel écu de sa bourse et sans hésiter, le lui donna. 4 fois encore, le mendiant se présenta et reçut jusqu'au dernier les écus du caporal. Pour le remercier, le pauvre, qui n'était autre que le bon Dieu, lui donna une baguette magique qui accomplissait tous les désirs de celui qui la possédait. Le soldat alla dans une hôtellerie pour y passer la nuit. L'hôtesse crut qu'il se moquait d'elle, car depuis longtemps, personne n'osait plus venir loger, le diable hantant la maison et faisant mourir les voyageurs. Bras d'Acier voulait absolument aider cette pauvre femme.
1: « Logez-moi tout de même, et je ferai déloger Satan. Pour cela, je ne demande que du pain, un jambon, du vin, un jeu de cartes et une chandelle. »
0: L'hôtesse le laissa faire et lui donna ce qu'il demandait. Le soldat s'enferma dans l'appartement, s'assit devant un bon feu qui crépitait dans l'âtre, soupa et attendit. Minuit allait sonner. Un grognement se fit entendre et un objet pesant tomba par la cheminée au pied du caporal. C'était une jambe qu'il jeta dans un coin de la salle. Une autre jambe suivit, puis un tronc humain, 2 bras et une tête portant 2 longues cornes recourbées. Tout cela rejoignit la jambe et forma le corps du diable qui vint s'asseoir devant le militaire.
3: Tu n'as pas peur, mon bras? Mais pourquoi ne m'as-tu pas laissé dans le foyer?
1: Fallait le dire. Fallait le dire, mais je vous aurais laissé griller. C'est fait, n'y pensons plus. Jouez une partie de cartes.
0: Proposa Bras d'Acier.
3: Je le veux bien. Jouons.
0: Répondit le diable. Et les 2 ennemis se mirent à jouer à bernique. Au cours du jeu, Satan fit tomber une carte par terre et voulut forcer le soldat à la ramasser.
1: « Je ne la ramasserai point !»
0: dit Bras d'Acier.
3: « Tu le feras !»
0: affirma le diable.
1: « Non, ce sera toi !»
0: reprit le soldat.
3: « Je vais te tuer si tu ne t'exécutes pas !»
0: menaça le diable.
1: « Tu crois ça, Satan ?»
0: s'exclama Bras d'Acier.
1: « Eh bien, dis-moi des nouvelles de ceci !» Par la vertu de ma baguette magique, je commande que tu sois lié, garrotté et enfermé dans mon sac.
0: Ce qui fut fait. Le lendemain, le soldat alla trouver des forgerons auxquels il donna quelque argent pour battre pendant 2 heures le diable sur une enclume. Le diable hurlait, criait sans se tirer du mauvais pas dans lequel il se trouvait. Il dut consentir à signer un écrit par lequel il promettait de quitter l'hôtellerie. De cette façon, le diable put sortir du sac. Bras d'Acier n'était plus loin de son village lorsqu'il passa devant la boutique d'un pâtissier. Des gâteaux de toute espèce étaient exposés à la vitrine. L'ex-caporal entra et demanda le prix des brioches et des gâteaux. On lui en montra à 5 francs et à 50 centimes.
1: « Voulez-vous, »
0: dit-il au pâtissier,
1: « me donner ces 3 gâteaux pour un sou ?»«
4: Pour un sou ? Mais vous riez ! Je vous les donnerai pour 10 francs !»
0: Bras d'Acier, grisé par le pouvoir de sa baguette et l'envie de manger les gâteaux, ne put s'empêcher cette fois de commettre un délit.
1: « En ce cas, je les aurai pour rien. Par la vertu de ma baguette magique, que tous vos gâteaux se mettent dans mon sac !»
0: À l'instant, le sac fut rempli de pâtisseries. Le soldat s'en alla sans payer, poursuivi par les cris du marchand qui le dénonça à la police. Les archers conduisirent le voleur en prison. Il fut condamné à être pendu le surlendemain. Il s'échappa 3 fois de prison et 3 fois, il fut repris. On fut obligé de le lier pour l'amener au lieu d'exécution. Il avait conservé en secret un morceau du bâton merveilleux. Et en l'évoquant, il fit enfermer tous les assistants dans son sac qu'il laissa à la prison. Il n'eut pas de peine alors à s'enfuir. Lorsqu'il fut rentré dans son pays, il s'écria
1: « Par mon bâton, que mon sac revienne me trouver !»
0: Et le sac se trouva à l'instant près de lui. Le soldat se maria avec une jolie fille qu'il obtint encore au moyen de sa baguette, eut de nombreux enfants et vécut longtemps aussi heureux qu'il est possible de l'être. Lorsqu'il mourut, son âme partit pour le royaume des esprits, emportant avec elle le sac et la baguette magique. Le soldat alla frapper à la porte du paradis.
5: Qui est là ?
1: Ouvrez, c'est moi, Bras d'Acier, ex-caporal de son vivant.
5: Ah, c'est toi ? Que veux-tu ?
1: Je voudrais une petite place dans le paradis, s'il vous plaît.
5: Te souviens-tu des gâteaux que tu n'as pas payés ? Va-t'en, il n'y a pas de place pour les voleurs.
0: Lui dit Saint-Pierre en lui fermant la porte au nez. Sans se déconcerter, l'esprit alla frapper à la porte du purgatoire. Un grand ange aux ailes dorées vint entrebâiller la porte. Après avoir écouté le caporal, l'ange regarda sur un grand livre et n'y trouvant point le nom de celui-ci, le jeta à la porte.
1: Ah, pour le coup,
0: se dit notre homme,
1: je suis perdu. Il faudra aller en enfer. J'aurais pourtant préféré grelotter de froid dans le paradis que de griller dans le logis de Satan qui ne m'épargnera pas, je le crains.
0: Aux coups appliqués sur la porte de l'enfer, Satan se montra.
3: Que désires-tu ?
0: Dit-il à l'âme de Bras d'Acier.
1: Une place dans l'enfer. On ne veut point me recevoir dans le paradis, ni dans le purgatoire. Je suis forcé de venir ici.
3: Ah, c'est toi qui m'as mis dans ton sac autrefois. Crois-tu que je veuille renouveler l'expérience avec toi par l'enfer ? Il n'en sera pas ainsi. Tu peux t'en retourner.
0: Rejeté de partout, Bras d'Acier prit la décision de retourner trouver Saint-Pierre. Celui-ci vint ouvrir. Reconnaissant tout de suite notre caporal, il s'apprêta à refermer la porte. Le soldat le pria de mettre son sac dans le séjour céleste.
1: C'est un cadeau que le bon Dieu m'avait fait.
0: Le saint accepta. Une fois le sac à l'intérieur, le caporal dit tout haut.
1: Par la vertu de mon bâton, que je sois transporté dans mon sac.
0: Et il se trouva aussitôt dans le paradis. Le portier voulut le faire sortir. Il ne put y réussir. Il alla trouver la Sainte Vierge, qui ne fut pas plus heureuse. Jésus-Christ n'eut pas plus de pouvoir. On fit donc venir le Père Éternel, qui demanda au soldat pourquoi il s'obstinait à rester. Celui-ci s'expliqua et dit qu'il tenait sa baguette d'un mendiant qui n'était autre que Dieu lui-même. Dieu s'en souvint et accepta qu'il reste au paradis. Mais Saint-Pierre, ne pouvant oublier le vol, persistait toujours à vouloir faire sortir Bras d'Acier. Dieu, excédé par tout ce tintamarre, prit la décision de s'en aller dans une autre partie de l'univers. Les saints, les saintes, les anges, les chérubins, le Saint-Esprit le suivirent dans sa retraite. Jésus-Christ, se croyant abandonné, dit à Saint-Pierre :
5: Tant pis, il faut laisser ce caporal ici. Il n'est pas si mauvais bougre. Et rappelez mon père. Sans cela, je craindrais fort de m'ennuyer pendant toute l'éternité.
0: Le Père Éternel revint. C'est de cette façon que Bras d'Acier est entré dans le paradis, où il est encore, s'il a conservé sa baguette magique. Et c'est ainsi que les enfants de la Somme apprennent que nul n'est parfait.

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2: Tu connais des histoires de poules, toi ?
3: Oui, celle de Bécassine et Mistigri, et aussi la poule en chocolat.
2: Quelle mémoire ! Allez, on raconte celle de Bécassine et de Mistigri. Toi, tu fais le chat Mistigri, et moi, la poule Bécassine.
3: Ok. C'était un mercredi matin. La poule Bécassine, comme elle avait envie de changer de nourriture, n'avait rien trouvé de mieux que d'entrer dans la maison et de picorer dans la gamelle du chat.
4: « Qu'est-ce que vous faites là, Bécassine ? C'est à moi, c'est ma pâtée. »
2: « Oh, pardon, je ne savais pas. Je suis entrée par la porte ouverte et j'ai vu ce délicieux repas à ma portée. » Mais il faut dire que Bécassine avait une idée derrière la tête. Cela faisait longtemps qu'elle cherchait partout un mari. Elle profita donc de l'occasion pour demander à Mistigri. « Dites-moi, vous ne voulez pas m'épouser, Mistigri ? J'en serais ravie. »
4: « Ça va pas. Vous êtes une poule et moi un chat. Vous avez perdu la tête. »«
5: Pourquoi pas ? C'est interdit ? » ?»«
4: C'est carrément impossible. Et puis, vous m'embêtez. D'abord, vous entrez dans la maison, alors qu'une poule doit rester dehors. » Puis, vous osez manger mon déjeuner et maintenant vous voulez vous marier avec moi ? C'est le pompon ! Mettez donc vos lunettes et réveillez-vous ! Voulez-vous bien sortir immédiatement d'ici et retourner dans le jardin ou dans votre poulailler au plus vite ?
2: Bécassine, très vexée, sort de la cuisine, descend quelques marches et entre dans le poulailler au fond du jardin. Le bec pincé et les plumes en bataille. Mais que voit-elle ? Un jeune coq très fringant, arrivé entre-temps d'on ne sait où, très occupé à se lisser le plumage et à essayer sa voix pour impressionner Bécassine. Coup de foudre immédiat. Tout heureux de leur rencontre inattendue, ils se mettent à chanter des airs d'opéra spécialement composés pour les amoureux.
3: Quelque temps plus tard, Bécassine et Hector, oui, le jeune coq s'appelait Hector, se sont mariés et ont eu beaucoup de petits poussins.

0: Zabo, l'hippopotame. Zabo pleure au milieu de la jungle. Et oui, le petit hippopotame a désobéi. Il n'a pas écouté sa maman, alors le voilà perdu maintenant. Oko, un joli perroquet vert et bleu, s'approche.
1: Brrr, pourquoi pleures-tu? Tu es perdu?
0: Zabo a du mal à lui répondre, mais entre deux sanglots, il finit par dire
2: « Comment le sais-tu ?»«
1: On ne voit guère d'hippopotame par ici !»
0: plaisante le perroquet.
1: « Mais ne t'inquiète pas! Allez, souris !»
0: Zabo est surpris et obéit. Oko vole au-dessus de lui pour lui montrer le chemin. Ensemble, c'est sûr, ils vont retrouver la maman de Zabo. Ils prennent la direction du grand lac. En chemin, ils rencontrent Paco, un petit singe rigolo.
3: Un hippopotame et un perroquet, ce n'est pas banal,
0: dit Paco intrigué.
1: Zabo s'est perdu, alors nous cherchons sa maman,
0: dit Oko.
3: Je peux pas venir avec vous?
0: Demande aussitôt Paco.
3: J'irai bien me baigner.
0: Alors, Zabo, Oko et Paco reprennent le chemin et avancent dans la jungle. Paco raconte des blagues, Oko chante et Zabo a retrouvé le sourire. Mais la nuit est en train de tomber. Les trois amis doivent donc s'arrêter. Paco va chercher quelques bananes pour le dîner, pendant qu'Oko et Zabo préparent un petit lit douillet. Après avoir mangé, ils se couchent, pas très rassurés. Heureusement, blottis l'un contre l'autre, ils arrivent à s'endormir. Au petit matin, ils se remettent en route. Le lac n'est plus très loin. Et soudain, dans la jungle, ils entendent crier
4: « Zabo ! Zabo !
5: Hourra ! C'est maman hippopotame !»«
3: Je suis là, maman !»
0: hurle le petit imprudent. Quelle joie ! Zabo est tellement heureux de retrouver sa maman, grâce à Oko et Paco. Maman a eu tellement peur. Elle remercie chaleureusement le singe et le perroquet de lui avoir ramené son petit. De son côté, l'hippopotame promet « Dorénavant, il écoutera toujours maman. » Mais maintenant, il est temps d'aller se baigner, se désaltérer et profiter des joies du grand lac. Et ça pour sûr, Zabo, Oko et Paco ont bien l'intention d'en profiter.

0: y a très longtemps, dans une lointaine province des Indes, vivait un jeune prince qui avait pour nom Rotisen. Sa sagesse, sa beauté et son amour des animaux étaient légendaires. Un jour, qu'il voyageait à l'autre bout du pays et qu'il prenait un peu de repos au bord d'une rivière, il vit s'approcher de lui une jeune esclave qui venait y puiser de l'eau. La fillette, tout émue, reconnut de suite en lui un noble personnage. Quand celui-ci lui demanda de se désaltérer à la cruche qu'elle venait de remplir, elle devint rouge comme une fleur de pavot. « À qui donc est destinée cette eau ?» questionna Rotisen. La gamine lui répondit qu'elle était au service de Coefa, la fille aînée du Maharaja, et qu'elle devait vite retourner au palais où elle était attendue par sa maîtresse. En effet, dès son retour, Coefa se montra bien impatiente. « Je t'attendais pour me laver les cheveux. Où étais-tu donc passée avec ta cruche d'eau ?» La jeune esclave lui raconta alors sa brève rencontre avec ce prince si beau et si courtois. Elle raconta cela de façon si romantique que la princesse Coefa en fut à son tour toute émue et toute troublée au fond de son cœur. Entre deux soupirs et deux coups de peigne, la jeune esclave sentit quelque chose rouler du fond de la cruche et s'accrocher aux cheveux mouillés de sa maîtresse. Coefa se saisit de l'objet. C'était une magnifique bague en or incrustée de diamants. Après un instant de réflexion, elles arrivèrent à la conclusion que cette bague devait appartenir au prince et qu'il l'avait certainement perdue en se désaltérant à l'eau de la cruche. Coefa demanda à sa servante de vite retourner à la rivière afin de faire savoir au jeune et beau prince que s'il voulait récupérer sa bague, il devrait d'abord la séduire afin de l'épouser. La jeune esclave trouva Rotisen à quatre pattes en train de chercher sa bague dans les roseaux bordant la rivière et lui fit part du message de Coefa. Le prince, voulant récupérer le bijou et voyant dans cette histoire de mariage comme un message des dieux, accepta le marché et se présenta le lendemain au palais du Maharaja afin de demander la main de sa fille Coefa. Le père, qui tenait beaucoup à garder sa fille aînée auprès de lui, proposa une épreuve au prince afin de mériter la main de Coefa. Il s'agissait de retrouver des grains de riz marqués d'un signe particulier qui avaient été dispersés par des serviteurs à travers bois et à travers champs, puis de les ramener avant la nuit. Le prince fut inquiet de ne pouvoir réussir un tel pari. Mais comme il était l'ami de tous les animaux, il demanda aux moineaux, merles et autres perruches voletant dans les jardins du palais de retrouver tous ces grains de riz et de les lui ramener discrètement et rapidement avant le soir. L'entrain manifesté par les volatiles fut extraordinaire. Tous les grains de riz furent trouvés puis rapportés dans leur bec par des centaines d'oiseaux et cela dans le délai obligatoire. Aussi, le Maharaja, pas très bon joueur et peu décidé pour l'instant à laisser sa fille épouser Rotisen, décida dès le lendemain de répandre les mêmes grains de riz dans le fleuve qui passait au pied du palais. Cette fois, le prince fit appel aux poissons. Le résultat fut concluant. De partout, goujons, carpes, brochets, perches rapportèrent les précieux grains de riz. Même une truite particulièrement gourmande fit l'effort d'obéir au prince. Cette fois, le Maharaja allait devoir se résoudre à accepter Rotisen comme futur gendre. Pourtant, il imagina une dernière épreuve encore plus difficile que les autres. Il ordonna de percer une vingtaine de petits trous dans un mur et invita 20 jeunes filles du palais, dont sa fille Coefa, à passer chacune un doigt à travers un des trous. Placé de l'autre côté de la cloison, Rotisen, ne sachant à qui appartenaient les doigts, devrait sans coup férir reconnaître celui de sa promise. En cas d'échec, il serait livré aux crocodiles du fleuve. Cette fois, le prince se sentit envahi de désespoir. Mais il se mit quand même à examiner tous les gracieux petits doigts qui pointaient à travers le mur. Il était presque arrivé au bout de la file quand il vit quelque chose briller sur l'un des doigts. C'était sa bague, son bijou tant désiré pour lequel il s'était mis dans cette situation dangereuse. Il désigna aussitôt et sans hésiter le doigt orné du précieux objet. Bien sûr, vous avez compris que c'était le doigt de Coëfa qui avait discrètement passé la bague du prince afin d'être reconnu. Le Maharaja fut tellement étonné de ce choix judicieux qu'il accepta enfin de voir sa fille épouser ce prince aux pouvoirs extraordinaires. On célébra les noces dès le lendemain, car Rotissen et Coëfa se plurent au premier regard. Le cortège fut merveilleux et les époux, montés sur le grand éléphant royal, furent acclamés par la foule. Le Maharaja, pas fou, et pour ne pas être séparé complètement de sa fille chérie, divisa son royaume en deux et en donna une moitié à Rotissen et Coëfa, où ils vécurent très longtemps, entourés de tous les animaux auxquels ils devaient tant de joie et de bonheur.
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0: Il y a très longtemps, dans une lointaine province des Indes, vivait un jeune prince qui avait pour nom Rotissen. Sa sagesse, sa beauté et son amour des animaux étaient légendaires. Un jour, qu'il voyageait à l'autre bout du pays et qu'il prenait un peu de repos au bord d'une rivière, il vit s'approcher de lui une jeune esclave qui venait y puiser de l'eau. La fillette, tout émue, reconnut de suite en lui un noble personnage. Quand celui-ci lui demanda de se désaltérer à la cruche qu'elle venait de remplir, elle devint rouge comme une fleur de pavot. « À qui donc est destinée cette eau ?» questionna Rotissen. La gamine lui répondit qu'elle était au service de Coëfa, la fille aînée du Maharaja, et qu'elle devait vite retourner au palais où elle était attendue par sa maîtresse. En effet, dès son retour, Coëfa se montra bien impatiente. « Je t'attendais pour me laver les cheveux. Où étais-tu donc passé avec ta cruche d'eau ?» La jeune esclave lui raconta alors sa brève rencontre avec ce prince si beau et si courtois. Elle raconta cela de façon si romantique que la princesse Coëfa en fut à son tour toute émue et toute troublée au fond de son cœur. Entre deux soupirs et deux coups de peigne, la jeune esclave sentit quelque chose rouler du fond de la cruche et s'accrocher aux cheveux mouillés de sa maîtresse. Coëfa se saisit de l'objet. C'était une magnifique bague en or incrustée de diamants. Après un instant de réflexion, elles arrivèrent à la conclusion que cette bague devait appartenir au prince et qu'il l'avait certainement perdue en se désaltérant à l'eau de la cruche. Coëfa demanda à sa servante de vite retourner à la rivière afin de faire savoir au jeune et beau prince que s'il voulait récupérer sa bague, il devrait d'abord la séduire afin de l'épouser. La jeune esclave trouva Rotissen à quatre pattes en train de chercher sa bague dans les roseaux bordant la rivière et lui fit part du message de Coëfa. Le prince, voulant récupérer le bijou et voyant dans cette histoire de mariage comme un message des dieux, accepta le marché et se présenta le lendemain au palais du Maharaja afin de demander la main de sa fille Coëfa. Le père, qui tenait beaucoup à garder sa fille aînée auprès de lui, proposa une épreuve au prince afin de mériter la main de Coëfa. Il s'agissait de retrouver des grains de riz marqués d'un signe particulier qui avaient été dispersés par des serviteurs à travers bois et à travers champs, puis de les ramener avant la nuit. Le prince fut inquiet de ne pouvoir réussir un tel pari. Mais comme il était l'ami de tous les animaux, il demanda aux moineaux, merles et autres perruches voletant dans les jardins du palais de retrouver tous ces grains de riz et de les lui ramener discrètement et rapidement avant le soir. l'entrain manifesté par les volatiles fut extraordinaire. Tous les grains de riz furent trouvés, puis rapportés dans leur bec par des centaines d'oiseaux, et cela dans le délai obligatoire. Aussi, le Maharaja, pas très bon joueur et peu décidé pour l'instant à laisser sa fille épouser Rotisen, décida dès le lendemain de répandre les mêmes grains de riz dans le fleuve qui passait au pied du palais. Cette fois, le prince fit appel aux poissons. Le résultat fut concluant. De partout, goujons, carpes, brochets, perches rapportèrent les précieux grains de riz. Même une truite particulièrement gourmande fit l'effort d'obéir au prince. Cette fois, le Maharaja allait devoir se résoudre à accepter Rotisen comme futur gendre. Pourtant, il imagina une dernière épreuve encore plus difficile que les autres. Il ordonna de percer une vingtaine de petits trous dans un mur et invita 20 jeunes filles du palais, dont sa fille Coefa, à passer chacune un doigt à travers un des trous. Placé de l'autre côté de la cloison, Rotisen, ne sachant à qui appartenaient les doigts, devrait sans coup férir reconnaître celui de sa promise. En cas d'échec, il serait livré aux crocodiles du fleuve. Cette fois, le prince se sentit envahi de désespoir. Mais il se mit quand même à examiner tous les gracieux petits doigts qui pointaient à travers le mur. Il était presque arrivé au bout de la file quand il vit quelque chose briller sur l'un des doigts. C'était sa bague, son bijou tant désiré pour lequel il s'était mis dans cette situation dangereuse. Il désigna aussitôt et sans hésiter le doigt orné du précieux objet. Bien sûr, vous avez compris que c'était le doigt de Coefa qui avait discrètement passé la bague du prince afin d'être reconnu. Le Maharaja fut tellement étonné de ce choix judicieux qu'il accepta enfin de voir sa fille épouser ce prince aux pouvoirs extraordinaires. On célébra les noces dès le lendemain, car Rotisen et Coefa se plurent au premier regard. Le cortège fut merveilleux et les époux, montés sur le grand éléphant royal, furent acclamés par la foule. Le Maharaja, pas fou, et pour ne pas être séparé complètement de sa fille chérie, divisa son royaume en deux et en donna une moitié à Rotisen et Coefa, où ils vécurent très longtemps, entourés de tous les animaux auxquels ils devaient tant de joie et de bonheur.

0: La légende de Guillaume Tell. La Suisse, vous connaissez? Le pays des hautes montagnes. Le pays du chocolat. Bien sûr. Mais en Suisse, ils ont aussi leur héros de légende. Au XIIIe siècle, la Suisse fut attaquée par leurs voisins, les ducs d'Autriche. Ces Autrichiens avaient une armée bien plus grande et bien plus puissante que celle des Suisses qui ne purent résister bien longtemps. Et bientôt, toute la Suisse fut envahie par les Autrichiens. En ce temps-là, la Suisse était divisée en plusieurs petites régions qui sont appelées des cantons. Et chaque canton avait son propre gouverneur autrichien. Notre histoire commence dans la ville de Uri, qui se trouve près du lac des Quatre Cantons, une jolie région avec des montagnes et des lacs. Le gouverneur de cette ville s'appelait Gessler. C'était un homme très autoritaire, méchant et prétentieux. Un jour, pendant qu'il était en visite dans une petite ville voisine qui s'appelait Altdorf, le gouverneur fit venir son capitaine et lui dit
1: « Capitaine, prenez mon chapeau et accrochez-le en haut d'une perche au milieu de cette place. »
2: « Au milieu de la place du marché, Excellence ?»
1: C'est cela. Et à partir d'aujourd'hui, je veux que tous ceux qui passent par là saluent mon chapeau.
2: Vous voulez qu'ils saluent votre chapeau?
1: Vous avez très bien entendu. Alors exécution.
2: À vos ordres, Excellence.
0: Et depuis ce jour-là, les habitants qui avaient très peur du gouverneur Gessler saluaient son chapeau respectueusement chaque fois qu'il passait devant sur la place du marché. Quelques jours plus tard, un jeune homme, du nom de Guillaume Tell, était venu dans la ville avec son fils pour faire quelques achats. Il avait la réputation d'être le meilleur tireur d'arbalètes du pays et était respecté par les habitants de cette petite ville qu'était Altdorf. Quand il arriva sur la place du village, son fils lui demanda
3: « Papa, regarde, il y a un chapeau accroché en haut d'une perche. »
2: « Mais oui, c'est vrai, c'est étrange. »
0: À ce moment-là, un soldat s'approche et leur dit d'un ton autoritaire.
4: « Et toi, ne sais-tu pas qu'il faut saluer le chapeau de son Excellence ?»«
2: Comment ? Saluer un chapeau ? Mais c'est complètement idiot !»«
4: Fais très attention à ce que tu dis. Tu vas te retrouver en prison. Allez, découvre-toi et salue le chapeau. » »«
2: Eh bien, tu diras à ton gouverneur que je refuse de saluer un chapeau s'il n'y a pas une tête en dessous. »
4: Dans ce cas, je te demande de me suivre.
0: Et le soldat demanda du renfort. Peu après, un groupe de soldats entourait Guillaume Tell et son fils.
4: Je te laisse une dernière chance de saluer ce chapeau.
2: Je refuse.
0: Et les soldats emmenèrent Guillaume et son fils devant le gouverneur Gessler. Oh, le soldat s'avança et dit au gouverneur.
4: Votre Excellence, cet homme refuse de saluer votre chapeau.
1: Ah oui! Eh bien, mettez-les en prison!
0: Le capitaine s'approcha et dit à Gessler.
2: Excellence, j'ai une meilleure idée. Je connais cet homme. Il a la réputation d'être le meilleur tireur à l'arbalète du pays.
5: Ah oui! Eh bien, on va voir si c'est vrai.
0: Gessler donna des ordres et les soldats emmenèrent Guillaume Tell et son fils dans la cour du château. Ils attachèrent le garçon à un poteau et lui mirent une pomme sur la tête. Puis le capitaine s'approcha de Guillaume Tell et lui dit
2: « Voilà, champion, prends ton arbalète, recule de 100 pas et transperce d'une flèche la pomme qui est sur la tête de ton fils. On va voir si tu es vraiment le meilleur. »
0: Guillaume Tell prit deux flèches dans sa sacoche, arma son arbalète, recula de 100 pas et se mit en position de tir. Après quelques secondes, il tira. Et la flèche traversa la pomme en la

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1: Bravo, les soldats furent très impressionnés, ainsi que le gouverneur.
2: Bravo, j'aurais besoin d'hommes comme toi dans mon armée. Mais dis-moi, pourquoi as-tu pris deux flèches ?
3: Votre Excellence, au cas où j'aurais raté et tué mon fils, la deuxième flèche aurait été pour vous.
2: De quoi ? Comment oses-tu ?
1: Et Gessler, fou de rage, fit jeter Guillaume Tell et son fils en prison. Le soir, Gessler était tellement en colère qu'il ne put dormir. Jamais on ne lui avait fait un tel affront. Il fit venir son capitaine.
2: Demain, tu les feras enchaîner et mener en bateau jusqu'à la forteresse de Kusnach. Et là, je veux qu'ils soient jetés dans un cachot obscur et humide.
3: À vos ordres, Excellence.
1: Le lendemain, comme l'avait ordonné le gouverneur, Guillaume Tell et son fils furent enchaînés et menés au bord du lac. Ils montèrent à bord d'un bateau qui partit en direction de la forteresse de Kusnach, qui se trouvait sur l'autre côté du lac de Lucerne. Mais peu de temps après, alors qu'ils étaient en plein milieu du lac, une tempête violente se leva. Elle fit tanguer le bateau dans tous les sens. Le capitaine avait du mal à garder le contrôle du bateau. Une grosse vague claqua contre la coque et manqua de faire chavirer l'embarcation. Le capitaine, voyant qu'ils étaient en danger, fit libérer Guillaume Tell et son fils pour qu'ils puissent aider à la navigation du bateau. Ainsi, il rapprocha le navire de la côte et près du ponton, le capitaine dit à Guillaume Tell :
4: grâce à vous, on s'en est sorti. Je le dirai au gouverneur, qui allégera votre peine.
1: Mais Guillaume ne faisait pas confiance à Gessler. Et sitôt qu'il fut assez près de la berge, il prit son fils par la main, sauta du bateau à terre, puis repoussa le bateau du pied vers le large pour qu'on ne puisse pas le poursuivre. Les jours passèrent et tout le monde parlait de l'évasion de Guillaume Tell. Le gouverneur avait fait rechercher partout les fuyards, mais sans succès. Un jour, au château de Gessler, alors que les soldats rentraient de leur mission, sans avoir retrouvé Guillaume Tell...
2: Alors, est-ce que vous l'avez retrouvé ?
4: Toujours pas, Votre Excellence. C'est de plus en plus difficile. Je suis sûr que les paysans les cachent.
1: Beaucoup d'hommes avaient rejoint la bande de Guillaume Tell. Tous ceux qui étaient contre la tyrannie du gouverneur Gessler se mirent à déserter leur poste et rejoindre l'homme qu'on appelait le Libérateur. Les chansonniers chantaient même une chanson en son honneur.

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1: Un jour, un vieux paysan demanda audience au gouverneur.
2: Excellence, je sais où se trouve Guillaume Tell.
3: Pourquoi le trahis-tu ? Tu es suisse pourtant.
2: Excellence, depuis qu'il est devenu hors la loi, vos soldats fouillent et détruisent tout. Je veux que cela cesse.
3: Eh bien, parle tout de suite, ou je te fais arracher la langue.
1: Et le vieil homme expliqua au gouverneur où se trouvait la cachette de Guillaume Tell. Mais le gouverneur était méfiant, et il dit au vieil homme :
3: Toi, tu vas venir avec nous. Et si jamais tu nous as menti, tu le regretteras.
1: Gessler, le vieux paysan et un groupe impressionnant de soldats partirent donc en direction de la cachette de Guillaume Tell. Après plusieurs heures de marche, Gessler demanda au vieil homme :
3: Alors, c'est encore loin ?
2: On y arrive, Excellence.
1: Ils arrivèrent à l'entrée d'un étroit défilé. Les soldats purent y entrer, mais un par un. Ils n'avaient que très peu d'espace de mouvement. Quand ils furent tous entrés dans le défilé, une pluie de flèches leur tomba dessus. Ils étaient tombés dans une embuscade. Oh là ! Les soldats ne pouvaient se servir de leurs armes. C'était trop petit, trop étroit, et bientôt ils fuyaient. Gessler, qui était en tête de la troupe, prit une flèche en pleine poitrine et fut tué sur le coup. La révolte fut suivie dans tout le pays et bientôt, les Autrichiens partirent et rendirent enfin la liberté au peuple suisse. Et voici l'origine du pacte de Confédération suisse qui existe encore aujourd'hui.

0: Il était une fois un homme si grand et si large, avec des jambes si hautes et des bras si longs, que tout le monde pensait qu'il était un géant. Pourtant, c'était seulement un homme, mais un homme si bizarre qu'il faisait peur aux gens. Il avait des sourcils comme des buissons de ronces et des cheveux comme une forêt. Il les coupait lui-même avec un grand sécateur parce que les coiffeurs n'osaient pas y toucher. Surtout, surtout, il avait l'air triste à pleurer et il ne disait jamais, jamais un seul mot. Aussi l'appelait-on sans parole. Il s'était construit, près de la forêt, une maison à sa taille, avec des portes et des fenêtres si hautes que sa petite fille, Fleur Belle, ne pouvait atteindre les poignées pour les ouvrir ou les fermer qu'en montant sur un tabouret. Souvent, le soir, sans trop savoir pourquoi, elle pleurait et elle soupirait. Pourquoi ? Pourquoi mon père est-il si grand ? Et pourquoi ne me dit-il jamais un seul mot ? Elle avait beau rapporter de la forêt des bouquets magnifiques et de l'école des notes fantastiques, sans parole, ne lui disait jamais rien. Fleur Belle avait alors ramené de la forêt des bouquets d'orties et de l'école des notes affreuses, mais sans parole, n'avait rien dit non plus. Quand la vieille Madame Alice, qui venait chaque matin faire un peu de ménage ou de cuisine, demandait au géant « Alors, qu'est-ce que je fais aujourd'hui? Une quiche Lorraine ou des tomates farcies ?» Sans parole, se contentait de la regarder d'un air furieux et, haussant les épaules, il sortait de la maison. Un jour, Fleur Belle demanda « Madame Alice, pourquoi mon père ne parle-t-il pas? N'a-t-il jamais appris? Ou bien a-t-il usé tous ses mots ?» Madame Alice soupira. Pauvre Fleur Belle. Au contraire, avant ton père parlait beaucoup et il riait aussi et il dansait tous les dimanches. Mais du jour où tu es née et où ta mère est morte, il est devenu muet. On dit qu'il a mis tous ses rires et tous ses mots dans un panier d'osier et qu'il a jeté le panier dans l'étang. Alors, cet après-midi-là, sitôt Madame Alice partie, Fleur Belle se met en route dans la forêt, bien décidée à retrouver le panier de mots. Comme elle ne connaît pas bien la forêt, elle demande à un mouton noir attaché au piquet « Mouton noir, sais-tu où est l'étang ?» Le mouton noir se dit « C'est dangereux l'étang pour les petits enfants, mais elle est la fille de ce méchant géant qui m'attache au piquet toute la journée. Tant pis pour elle, je vais lui dire. » Et le mouton répond « Par là, regarde, par ce petit chemin-là !» Fleur Belle remercie et elle prend le petit chemin plein de fleurs et de mûres chaudes. Quand elle arrive enfin à l'étang, elle aperçoit un canard vert. « Dis-moi, canard, n'as-tu pas vu un panier d'osier dans cet étang ?» Le canard se dit
1: « Cet enfant ne devrait pas aller dans l'étang, elle risque de se noyer. Mais elle est la fille de ce méchant géant qui essaye de me tuer chaque année quand la chasse est ouverte. Tant pis pour elle, je vais lui dire. »
0: Aussi, il répond
2: « Oui, oui, je l'ai vu, il est exactement au milieu de l'étang. »
0: Fleur Belle remercie et elle se met à nager. L'eau est fraîche et c'est d'abord bien agréable de se baigner. Mais l'étang est grand et la fille, petite, aussi. Quand elle parvient au milieu de l'étang, elle est à bout de souffle. Elle demande en haletant à une vieille carpe aux écailles grises « As-tu vu un panier plein de rires et de mots ?» La carpe se dit
3: « Si elle essaye de prendre ce panier, elle va se noyer. » Mais elle est la fille de ce méchant géant qui pêche les poissons pour les manger. Tant pis pour elle, je vais lui dire. »
0: Et elle répond
3: « Le panier est là, tout au fond de l'étang. »
0: Mais dès que la petite tête de Fleur Belle a disparu dans l'eau noire, La vieille carpe regrette ce qu'elle a fait et se frappant de ses nageoires pour aller plus vite, elle se précipite au bord de l'étang et elle appelle
4: « Canard, canard, la fille du géant va se noyer, cours le prévenir !»
0: Le canard regrette aussi. Il décolle de l'étang en se frappant les ailes pour aller plus vite et il atterrit près du mouton.
2: « Mouton, mouton, vite préviens le géant, sa fille se noie !»
0: Le mouton ronge vite sa corde pour se détacher et plein de remords, il court bêlé à 100 paroles.
2: « Ta fille est noyée, viens vite !»
0: Pendant ce temps, Fleur Belle commence à remonter, pleine de joie d'avoir trouvé le panier. Mais avec ce panier serré sur son cœur, c'est difficile. Elle n'a plus qu'un seul bras pour écarter les racines, les tiges des roseaux et les iris d'eau qui s'en mêlent dans ses jambes. Bientôt, Fleur Belle est si fatiguée qu'au lieu de monter, elle se met à redescendre. La pauvre Fleur Belle dégringole de tige en racine et elle pense « Oh, pourvu que je ne me noie pas !» Mais tandis qu'elle continue à descendre, le géant sans parole du haut de sa barque a aperçu sa petite fille. D'un grand geste, il lance son filet jusqu'au fond de l'étang. Et quand il le ramène, Fleur Belle est dedans. Sans parole, le hisse de toutes ses forces, et le mouton l'aide avec ses dents, et le canard avec ses pattes, tandis que la carpe, du fond de l'étang, pousse le filet avec son dos et sa tête. Quand Fleur Belle, couchée au fond de la barque, ouvre les paupières, elle voit le visage de son père penché au-dessus d'elle. Les yeux du géant sont pleins de larmes, mais il ne dit toujours rien. Alors vite, Fleur Belle ouvre le panier. Aussitôt, les mots se précipitent dans le géant et ils disent avec une voix pleine de tendresse.
5: Heureusement que j'ai repêché ma petite fille. Un peu plus, je restais tout seul. Et alors, à qui aurais-je pu parler? C'est que j'ai beaucoup de choses à lui dire, moi.
0: Parole de sans paroles.

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2: Avis à tous les terriens, le coronavirus, un tout petit mais très dangereux virus extraterrestre en provenance de Vénus s'est posé sur la Terre. Et c'est à nous, petits et grands super-héros du quotidien, de nous défendre pour l'éliminer. Votre mission, si vous l'acceptez, est la suivante.

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